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1: Bonjour à tous et bienvenue dans votre émission qui parle musique, Le Studio sur Radio de la Save. Moi c'est Tessa et je vous propose aujourd'hui le best-of de la semaine. J'ai préparé pour vous toutes vos rubriques préférées, nouveautés, coups de cœur, versions live, reprises ou encore histoires de chansons. Une chose est sûre, ici sur Radio de la Save, la musique est bonne. Top, c'est parti. 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
1: Allez, dans votre émission qui parle musique, il est l'heure de l'original et la reprise. L'original aujourd'hui, c'est un classique des Beatles.

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Sorti en juillet 65, Help est écrit par John Lennon et c'est un appel au secours. En pleine dépression, il ne supporte plus la célébrité et l'hystérie autour des Beatles. Une situation qui provoque en lui une sensation de trop-plein et d'insécurité. Il avait d'ailleurs déclaré 2 mois avant son décès au magazine Playboy « La folie Beatles dépassait l'entendement. On fumait de la marijuana au petit déjeuner. On était vraiment là-dedans et personne ne pouvait communiquer avec nous. On était dans notre propre monde, yeux vitraux et ricanant tout le temps. » C'était ça la chanson Help. Donc musicalement parlant, Help c'est du pur Beatles, hein. On a une mélodie accrocheuse et des harmonies vocales, hein, dont seuls les Beatles sont le secret. Mais on peut aussi dire que cette mélodie accrocheuse et fédératrice, elle crée une sorte de contraste, hein, puisque le texte parle de quelque chose de beaucoup plus profond. Et ce week-end, je vous en ai déniché une superbe revisite. On en parle juste après la version originale dans votre émission Le Studio. Voici les Beatles, Help sur Radio de la Save.

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1: Vous l'aurez compris, aujourd'hui dans votre émission Le Studio, on revisite Help des Beatles. Et je peux vous dire qu'on change complètement d'ambiance avec John Farnham. L'artiste australien a repris ce titre en 1980 pour son album Uncovered. Et ça a été un joli succès. Ce qui m'a vraiment marqué d'abord, c'est sa voix. Là où l'original des Beatles garde quelque chose de nerveux et presque léger dans le ton, lui donne au morceau énormément de puissance vocale et d'émotion. Il ralentit le tempo, il laisse davantage respirer les couplets pour arriver sur un refrain beaucoup plus puissant. Du coup, on entend plus la détresse dans les paroles avec son interprétation à lui. Chaque mot prend une autre dimension. Et tout ça, ça nous offre une version qui est beaucoup plus vulnérable et qui, personnellement, me fait complètement redécouvrir le texte. C'est une approche différente. On n'a pas le contraste original qui a fait le succès de cette chanson, mais ça fonctionne quand même super bien. J'espère que ça va vous plaire. Voici notre reprise du jour sur Radio de la Save. C'est donc John Farnham avec Help.

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0: Aujourd'hui, dans mon coup de cœur, on retrouve un morceau du groupe Train qui s'appelle Calling All Angels. Train, c'est un groupe américain qui a été formé à San Francisco à la fin des années 90. Et en 2003, ils sortent My Private Nation, c'est leur troisième album. Et à l'intérieur, on retrouve le premier single qui s'appelle donc Calling All Angels, qui est mon coup de cœur. On a un refrain qui est très fédérateur, mais derrière ça, c'est vrai qu'on a un morceau qui est assez anxieux, on va dire, puisque le chanteur il parle d'un monde qui semble un petit peu perdre ses repères avec les infos à la télé qui sont très anxiogènes ou encore les relations humaines qui se détériorent. Il demande alors un signe à l'univers, quelque chose qui lui permettrait de garder espoir en l'avenir. Côté musique, donc musicalement, on a un morceau qui accompagne très bien cette idée. Hein. L'arrangement est assez sombre et mélodieux et finit même par nous offrir quelque chose d'assez fédérateur et chargé d'espoir, comme pour transformer cette inquiétude générale en vrai message d'espoir. Donc voilà, c'est pour ça que j'aime beaucoup cette chanson. Elle est très mélodieuse en même temps. Je trouve qu'elle apporte de l'espoir. Voilà. C'est donc mon coup de cœur du jour sur Radio de la Save. C'est le groupe Train avec Calling All.

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1: En nouveauté aujourd'hui, le tout nouveau single de mon groupe préféré du moment. Vous le savez, je vous en parle tout le temps. C'est Greta Van Fleet, les Led Zeppelin des temps modernes. Ils sortiront leur nouvel album le 9 octobre. Et pour nous faire patienter, ils nous offrent un nouvel extrait qui s'appelle Tear It Down. C'est un morceau qui est rempli de bons gros riffs de guitare et qui joue aussi sur les contrastes. On a un mélange d'acoustique et de hard rock. Franchement, ça fait son petit effet. Voici Greta Van Fleet en nouveauté sur Radio de la Save, Tear It Down.

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Pour notre version live acoustique de la semaine sur Radio de la Save, je vous fais redécouvrir le morceau The Forest de The Cure. Cette version, elle est sortie en 2001 sur l'album Acoustic Hits. D'ailleurs, je vous conseille cet album puisqu'ici, tous les plus grands succès de The Cure sont repris en acoustique et franchement, c'est trop bien. Avec A Forest, on découvre une nouvelle lecture de ce morceau culte des années 80. Là où l'original est sombre, froide et porté par des synthés assez planants, la version acoustique, elle nous offre une ambiance beaucoup plus intimiste et moins pesante. Les guitares sèches remplacent les nappes électroniques et je trouve que ça met beaucoup plus en valeur la voix de Robert Smith. Alors c'est vrai, on perd un peu l'urgence de la chanson, mais d'un autre côté, elle gagne en charme et ça, ça fait du bien aux oreilles. Allez, j'espère que ça va vous plaire. Voici notre live acoustique de la semaine sur Radio de la Save, les Cure avec A Forest.

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0: Allez, dans votre émission qui parle musique, il est maintenant l'heure de l'original et la reprise. L'original aujourd'hui, c'est ça.

Sortie en 2007, Umbrella, c'est l'une des chansons qui va propulser la carrière de Rihanna. Umbrella, c'est un titre qui mélange pop et R&B avec un refrain hyper accrocheur et fédérateur. Les paroles parlent d'une amitié très forte. Hein. Rihanna utilise ici la métaphore du parapluie, Umbrella, pour dire en fait qu'elle sera toujours là pour accueillir son ami sous son parapluie si jamais une tempête éclate dans sa vie. À l'échelle internationale, c'est l'un des plus gros succès des années 2000 et c'est notamment grâce à ce titre que Rihanna est devenue une star planétaire. Allez, je vous en ai trouvé une vraie revisite. Je peux vous dire qu'on va partir dans un univers punk rock, donc restez bien avec nous sur Radio de la Save. Ça arrive juste après la version originale. Montez le son, voici Rihanna

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1: Vous l'aurez compris au programme aujourd'hui dans votre émission Le Studio, on revisite ce tube des années 2000, Umbrella de Rihanna, et pour ça direction l'Italie avec Vanilla Sky. Alors Vanilla Sky, c'est un groupe de punk qui est originaire de Rome, et ici il transforme complètement ce tube, il l'amène dans un univers qui est punk rock, c'est-à-dire grosse guitare électrique, batterie beaucoup plus nerveuse et même des voix assez agressives. Et ce qui est assez fou, c'est qu'on reconnaît immédiatement la chanson, mais l'ambiance n'a plus rien à voir. Je trouve ça limite fascinant. Et c'est vrai que là où Rihanna avait quelque chose de très sensuel, rassurant et dansant, eh bien Vanilla Sky lui donne une énergie qui est beaucoup plus brute, presque ado en fait, hein, avec un côté qui est très décomplexé. Et franchement, bah, j'adore ça. C'est exactement ce que j'aime dans une reprise. Voilà, on prend un tube que tout le monde connaît et on réussit à lui donner une identité qui est complètement différente, mais en même temps on reconnaît quand même la chanson. Montez le son, sortez les guitares, retrouvez votre âme d'ado. Voici notre reprise du jour sur Radio de la Save, Vanilla Sky avec Umbrella.

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1: Derrière le son, il y a toujours une histoire. Et le son qui nous intéresse aujourd'hui est émouvant, percutant, et on l'écoute souvent au mois de septembre. Zoom sur Wake Me Up When September Ends de Green Day.

Cette histoire commence en septembre 1982. À cette époque-là, Billy Joe Armstrong n'est pas encore une rockstar, c'est juste un petit garçon de 10 ans qui est très triste parce que son papa vient de décéder d'un cancer. Cette perte, elle va complètement bouleverser Billy, qui un jour s'enferme dans sa chambre et dit à sa mère « Réveille-moi quand le mois de septembre est terminé. Wake me up when September ends. » Drenched in my pain again, becoming who we are. En 82, ce n'est qu'une phrase jetée au vent, mais une phrase que Billy va garder en tête pendant des années. Chaque année qui passe, il appréhende, il a du mal avec l'anniversaire de mort de son père, il a du mal avec le mois de septembre, il voudrait tout simplement passer directement en octobre. Ces quelques mots « Wake me up when September ends » vont encore plus résonner en lui quand il va commencer à faire de la musique et à écrire. Dans la chanson, on peut notamment entendre « 7 ans ont passé si vite » et si on rajoute « 7 ans à 82 », on tombe en 89, l'année où le projet Green Day est lancé. Plus tard dans la chanson, on entend cette fois « 20 ans ont si vite passé », ce qui nous amène au début des années 2000, au moment où Green Day travaille sur l'album qui va tout casser, « American Idiot », album sur lequel se trouve la chanson.

Il y a pas mal de rumeurs auxquelles je crois qui disent que « Réveille-moi quand le mois de septembre sera terminé ». C'est une phrase très intime qui a toujours accompagné Billy et qui a un autre événement survenu en septembre qui lui a en quelque sorte redonné du sens et qui lui a donné envie d'en faire une chanson au début des années 2000, c'est-à-dire 20 ans après la mort de son papa. Ce sont les attentats du 11 septembre à New York. Cette chanson, c'est avant tout un hommage à son père, parti en 82, mais c'est aussi, je pense, sa manière à lui de rendre hommage aux victimes du 11 septembre. « The innocent can never last », l'innocent ne peut pas survivre.

En tout cas, ce morceau, tout le monde peut se l'approprier et c'est ça qui est beau. Ça vous rappellera peut-être le deuil d'un proche, une période difficile de votre vie ou alors tout simplement la nostalgie des vacances d'été. Wake Me Up When September Ends, c'est un magnifique titre qu'on peut écouter tout au long de l'année.

0: 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Grosse claque en nouveauté aujourd'hui avec Le Plus Beau de Teddy Beer. Teddy Beer, c'est un artiste belge qui est très très talentueux. Il sortira son premier album le 30 octobre et le morceau éponyme Le Plus Beau commence déjà à faire parler de lui. Pourquoi ? Parce que Teddy Beer, c'est pas juste un artiste qu'on entend, on l'écoute parce qu'il captive. Ça faisait longtemps que j'étais pas tombée sur quelqu'un qui est aussi bon parolier qu'interprète. Dans sa musique et ses mots, on retrouve un mélange de Brel, de Stromae, d'Eddy de Préto. Tout est moderne et organique à la fois. Bref, c'est beau et ça fait du bien. D'ailleurs, si ça vous plaît, Teddy Beer vient tout juste d'annoncer une tournée. Il sera de passage au Bikini le 10 mars prochain. Et le voici en nouveauté sur Radio de la Save. Ça s'appelle Le Plus Beau.
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1: Aujourd'hui, dans mon coup de cœur, j'avais envie de vous parler d'un magnifique morceau qui m'a complètement bouleversée. Il s'appelle « L'Olivier » et il est à retrouver dans l'EP de Jeanne qui est sorti il y a 2 semaines. Jeanne, qui après sa participation à la Starac l'année dernière, a connu un début de carrière assez cool. Hein. Un premier single d'or pour sa chanson « Respire fort » et puis ce premier EP donc qui est sorti il y a quelques semaines et qui s'est retrouvé classé 10e des ventes d'albums dès sa première semaine. Donc ça, c'est assez fort. Et honnêtement, j'ai pris beaucoup de plaisir à écouter ces quelques chansons. Et puis ce titre, L'Olivier, je trouve qu'il a vraiment quelque chose en plus, un supplément d'âme. C'est tout ce que j'aime avec cet artiste, en fait. Le sens de la mélodie, la mise à nu des émotions et puis une plume qui est très poétique. C'est une chanson qui parle de deuil. Jeanne raconte la perte d'un proche à travers des souvenirs qui sont très imagés. Puis on comprend progressivement que la personne disparue a rejoint quelqu'un qu'elle aimait, d'où l'image de ces deux personnes qui sont, je pense, ses grands-parents, qui se retrouvent et dansent ensemble sous l'olivier. L'olivier qui est un lieu symbolique, hein, le point de repère autour duquel les souvenirs restent attachés même après la disparition. C'est doux, c'est sensible et en fait c'est comme un câlin de nostalgie et franchement c'est une chanson qui m'a fait beaucoup de bien. J'espère qu'elle va vous plaire. Voici mon coup de cœur du jour sur Radio de la Save, moment émotion avec Jeanne et l'olivier. Souviens-toi.

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1: 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Et pour vous donner envie, eh bien on les écoute, les deux frères toulousains. Ils arrivent juste après Zélie sur Radio de la Save.
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2: Bonjour à vous, RFI Matin commence tout de suite, 3 heures d'infos tout autour du monde et ce matin on va s'arrêter notamment en Espagne avec cette mobilisation pour le droit au logement. Deuxième nuit consécutive de rassemblement Puerta del Sol à Madrid, la colère qui gagne aussi Barcelone, nous y serons tout à l'heure. Bonjour Julien Coquelin.
4: Bonjour Andréane, à la une de ce journal, la visite du pape en France qui se termine aujourd'hui à Metz après un dimanche à Lourdes. Parole de fidèle dans un instant alors que Léon XIV s'en est de nouveau pris notamment à la loi sur l'aide à mourir, les avis sont partagés, vous l'entendrez. 4 semaines sans nouvelles de notre confrère Moussa Kaka au Niger, toujours pas de réaction des autorités, alors que les voix continuent de s'élever pour le soutenir. Dans ce journal aussi, le ministre israélien d'extrême droite, Itamar Ben-Gvir, tout près de la bande de Gaza hier, pour une manifestation en faveur d'un retour des colonies israéliennes dans l'enclave. En Serbie, la démission d'Aleksandar Vučić, qui quitte la présidence pour briguer le poste de Premier ministre. Et puis en France, les pompiers en grève, qui campe désormais devant la Tour Eiffel à Paris.
2: 4 jours de bain de foule, de recueillement et de messages. Le pape quitte la France aujourd'hui.
4: Une dernière étape à Metz au terme d'une visite entamée vendredi et marquée tout autant par la liesse populaire que par les prises de position remarquées. C'était le cas hier encore à Lourdes, 4e lieu de pèlerinage catholique au monde, où Léon XIV a célébré une grande messe devant 150 000 fidèles et exprimé notamment son opposition à l'aide à mourir, une nouvelle fois autorisée par la loi française depuis cet été. Compenser les fidèles de cette première visite d'un pape à Lourdes depuis Benoît XVI en 2008. Reportage sur place de notre envoyé spécial Baptiste Coulon.
5: On se dirige vers le bus.
6: L'heure du retour pour Thomas qui dirige un groupe de pèlerins. À l'heure du bilan, il se dit conquis par Léon XIV.
7: C'est agréable d'entendre un pape qui parle très bien le français, sa parole qui n'est pas retraduite. C'est plutôt convaincant et rassurant pour notre Église.
6: Nicole apprécie elle aussi les efforts de Léon XIV dans la langue de Molière. Elle a ainsi pu mesurer son tempérament.
8: Ce qu'il dit, qui est très fort, mais qui n'a pas peur de bien dire.
6: Notamment sur le sujet sensible de la fin de vie.
8: De dire, on est du début de la vie jusqu'à la fin de la vie.
6: Devant les malades de Lourdes, Léon XIV a livré une charge sévère contre l'euthanasie 2 mois après l'adoption en France d'un droit à l'aide à mourir.
9: Pour que le monde ait la vie, moi j'adhère pas complètement.
6: Une position loin de faire l'unanimité chez les catholiques les plus progressistes comme Julie. Elle porte un polo bleu des scouts et guides de France.
9: Des personnes qui sont en souffrance, pour qui la vie devient insupportable, l'euthanasie assistée, je pense qu'on peut offrir cette possibilité aux gens.
6: Julie regrette aussi que certains sujets n'aient pas été abordés par Léon XIV à Lourdes, notamment la place des femmes au sein de l'Église. Le sanctuaire de la ville est pourtant dédié à la Vierge Marie, figure féminine la plus importante du catholicisme.
4: Et à Lourdes, le pape très attendu aussi sur le sujet des violences sexuelles dans l'église. Il a rencontré hier 7 victimes qui ont salué son écoute et a reconnu devant elles le caractère systémique de ces violences. 5 ans après la sortie d'un rapport qui estimait à 330 000 le nombre de victimes mineures dans l'église française depuis 1950.
2: Et place donc aujourd'hui, Julien, une dernière étape aux accents plus diplomatiques.
4: À Metz, dans l'est de la France, un discours sur l'Europe et la paix devant Emmanuel Macron et plusieurs dirigeants de l'UE. Le pape doit aussi participer ce matin à une rencontre interreligieuse. 6 représentants de différents cultes pourront échanger avec lui. Mais de nombreux diocèses de France ont tenu aussi à envoyer des délégations d'habitants de différentes religions qui assisteront à l'événement. Étienne Guillet est l'évêque de Saint-Denis, près de Paris.
10: Pour Metz, le diocèse de Saint-Denis a prévu une équipée, comme le font aussi d'autres diocèses de France. Nous, on s'est dit, on va vivre une aventure interreligieuse. On a pris un minibus, 9 places, et on a invité un jeune catho de 30 ans et une autre jeune catho de 35 ans, une aumônière d'hôpital catholique qui vient avec sa collègue aumônière d'hôpital musulmane, 2 sikhs de Bobigny avec leur turban, deux jeunes orthodoxes serbes très engagés dans le dialogue interreligieux et œcuménique, deux amies juives et chrétiennes qui nous rejoignent en train le lendemain. Voilà, nous, c'était un peu important aussi pour nous de dire c'est important que les responsables religieux de la France soient présents à Metz, mais combien c'est important qu'il y ait des gens du terrain, des gens qui font vivre l'interreligieux dans un hôpital, dans un quartier. Donc, il y aura la demi-heure avec le pape, mais en vrai, ce qui sera peut-être drôle, c'est toute la route, dormir au même endroit, dîner ensemble, apprendre à se connaître, faire la queue le lendemain matin, visiter Metz après. En soi, la venue du pape nous donne l'occasion aussi de progresser dans ces ponts.
4: L'évêque de Saint-Denis au micro de Véronique Guémard. Et à Metz aujourd'hui, Emmanuel Macron assistera finalement à la dernière messe célébrée par le pape. Il avait à l'origine annoncé qu'il ne participerait à aucune d'entre elles en vertu de la séparation de l'Église et de l'État.
2: À la une, également en France, une première historique.
4: La percée de l'extrême droite hier dans le dernier scrutin national avant la présidentielle d'avril prochain. Pour la première fois, le Rassemblement National va pouvoir former un groupe au Sénat avec au moins 15 sièges acquis pour lui ou ses alliés de l'UDR. Les élections sénatoriales d'hier qui renouvelaient une moitié de la Chambre haute du Parlement ont aussi permis à la France insoumise de faire élire son premier sénateur. Le parti de droite, les Républicains, reste la première force au Sénat. On fait le point dans le journal de 6h, temps universel, avec Valérie Gasse.
2: Au Niger, 4 semaines sans nouvelles de notre frère Moussa Kaka.
4: Lui que vous avez entendu raconter l'actualité de son pays sur notre antenne pendant des années et qui a disparu le lundi 31 août après avoir quitté la radio-télévision Sahraouia qu'il dirige pour rentrer à son domicile à Niamey. Ni sa famille ni ses proches n'ont eu de nouvelles depuis. Les autorités nigériennes n'ont jamais communiqué. Et Reporters sans frontières évoquent toujours une disparition forcée tout en appelant à l'ouverture d'une enquête. Les voix continuent de s'élever pour demander des éclaircissements à l'image de Sékou Jamal Pendessa, secrétaire général du syndicat des professionnels de la presse de Guinée.
11: Moussa Kaka, c'est une voix bien connue à RFI. Depuis longtemps, moi, je l'écoutais. Et malheureusement, c'est cette voix qu'on vient éteindre aujourd'hui. C'est malheureux de le constater et c'est inquiétant. Quand on sait que c'est arrivé à plusieurs endroits, comme chez nous ici, vous avez le cas Habib Marouane, vous avez le cas Santi Keita de la RTG. Et quand on voit aussi là-bas qu'on nous parle de cas de disparition, on se dit quand est-ce qu'on pourra retrouver Moussa Kaka? Donc les autorités doivent communiquer. Ça y va dans l'intérêt de l'état de droit, ça y va dans l'intérêt de la crédibilité de nos différents pays. Il faut qu'on nous dise qu'est-ce qui lui est arrivé et où est-ce qu'il est et qu'on nous le ramène sain et sauf. Et Moussa Kaka, en tant que confrère, je m'adresse à toi personnellement au nom de tes confrères guinéens. Tu as notre soutien. Nous espérons que tu vas revenir très vite.
4: 4 semaines sans nouvelles de Moussa Kaka, Sékou Jamal Pendessa au téléphone de Magali Lagrange.
2: Ils perdront leurs privilèges et leur immunité dans 7 jours. Israël révoque l'accréditation de diplomates néerlandais en poste en Cisjordanie occupée.
4: Mesure annoncée hier par le chef de la diplomatie israélienne après l'entrée en vigueur de l'interdiction par les Pays-Bas d'importer dans le pays des produits issus des colonies israéliennes illégales dans le territoire. La surenchère verbale continue côté israélien, à l'image du ministre d'extrême droite Bezalel Smotrich, qui a appelé hier à une guerre en Cisjordanie pour chasser l'autorité palestinienne. Il appelle aussi à l'annexion du sud du Liban et à celle de la bande de Gaza, l'enclave palestinienne, que l'autre ministre d'extrême droite, Itamar Ben-Gvir, appelait il y a quelques semaines à vider de ses habitants, ce qui constituerait un crime de guerre. Itamar Ben-Gvir, qui participait hier à une manifestation à la lisière de la bande de Gaza pour appeler cette fois au retour des colonies israéliennes sur place. Reportage Frédéric Misselin.
12: Des matelas entassés sur les toits des voitures, des caravanes en file indienne, plus de 2000 personnes sont rassemblées sous le slogan « S'installer à Gaza ». Vora, influenceuse, milite pour le parti d'extrême droite d'Itamar Ben-Gvir.
13: Voilà, j'ai un t-shirt, je soutiens Ben-Gvir. J'ai aussi un petit autocollant « Gaza est à nous pour toujours ».
12: Israël a évacué ses colonies à Gaza en 2005. À l'époque, Gideon, aujourd'hui grand-père, vivait là-bas.
14: J'ai vécu dans la bande de Gaza et j'ai été mis dehors il y a 21 ans. Je suis ici pour dire que Gaza fait partie d'Israël. C'est notre objectif, notre vision.
12: Dans la station-service voisine, Ronnie, un soldat en permission, regarde passer le convoi des ultranationalistes.
4: Ils veulent commencer une nouvelle guerre, dans l'autre sens. Actuellement, on se bat sur la ligne jaune. Eux veulent passer la ligne et vivre dans la bande de Gaza. Et ça veut dire pour les militaires, continuer à se battre.
12: Opération de communication bien rodée, Dvorah sait que l'armée israélienne va la stopper.
13: Non, on n'a pas le droit de rentrer à Gaza, bien sûr, on est au courant. Pas encore.
12: Selon un sondage publié l'année dernière, l'idée de recoloniser Gaza est aujourd'hui soutenue par un tiers des Israéliens. Frédéric Misselin, Jérusalem, RFI.
4: Et à Gaza, l'armée israélienne et le Shin Bet affirment avoir tué samedi un homme filmé en train d'enlever un couple d'otages lors des attaques terroristes du Hamas il y a bientôt 3 ans, le 7 octobre 2023.
2: En Serbie, il quitte le pouvoir pour tenter de s'y maintenir.
4: Aleksandar Vučić a démissionné hier de son poste de président. Il devait le quitter à la régulière l'an prochain. Et ne pouvait plus briguer de nouveaux mandats. Qu'à cela ne tienne, il se lance désormais dans la campagne pour les législatives qu'il a lui-même convoquées, Laurent Rouy.
15: C'est face à des milliers de ses soutiens devant la présidence qu'Aleksandar Vučić a délivré son dernier discours. Il en a profité pour lancer sa campagne, pour tenter de redevenir Premier ministre.
4: La bataille ne fait que commencer. Et je vous appelle à les battre avec plus de conviction que jamais. Battons-nous un mois encore et nous reporterons une victoire inoubliable. Que la Serbie gagne.
15: La démission d'Aleksandar Vučić après 14 ans de pouvoir, dont 12 en tant que président, est la suite logique des législatives anticipées qu'il a été contraint d'annoncer après presque 2 ans de protestations populaires massives contre la corruption de son régime, suite à l'effondrement mortel de la garde Novi Sad. Vučić, qui ne peut se représenter à la présidence après 2 mandats, va tenter de l'emporter contre la liste étudiante. 250 candidats désignés dans les universités en grève qui ont promis de poursuivre les élites corrompues en justice. Pour le scrutin du 25 octobre, presque tous les partis d'opposition ont renoncé à se présenter et soutiennent les étudiants. Mais il y a de fortes chances que Vučić, très impopulaire, sorte la carte qui lui a permis de gagner nombre d'élections par le passé. La fraude électorale. Laurent Rouy, Belgrade. RFI.
2: Et puis, Julien, eux tentent de se faire entendre et de se faire voir.
4: En France, les sapeurs-pompiers en grève depuis le 8 septembre ont installé hier un campement au pied de la Tour Eiffel. Objectif, visibilité maximale pour alerter sur le manque de moyens après un été caniculaire qui a vu les incendies records se multiplier. La profession ne cesse de le répéter. François Ballarin, les pompiers sont à bout de souffle.
16: Il porte un badge en grève à la place de son grade. L'adjudant Nicolas Lomé est pompier dans le Rhône et délégué du syndicat Sud. Il regrette l'inaction du gouvernement.
17: Il n'y a rien qui est décidé. Donc déjà, on est en manque d'effectifs il y a 3 ans. Donc là, c'est encore pire.
16: Une situation aggravée par le changement climatique avec à la clé un été sec et caniculaire. Les incendies se sont multipliés, pas les financements. Et la situation est devenue intenable, alerte Nicolas Lomé.
17: Concrètement, on manque de tout. On manque de pompiers, on manque de camions. En plus, on a beaucoup de choses qui sont en train de se lancer. Donc on nous demande de tout révolutionner au niveau pompier. Et c'est normal, c'est tellement vieux. Là, ils veulent nous rajouter des choses qui vont coûter une blinde. Au bout d'un moment, non. Le financement, il est plus bon.
16: Au-delà des finances, c'est aussi le fonctionnement de la profession qui pose problème. Les sapeurs-pompiers volontaires, dont ce n'est pas le métier principal, composent 80% des effectifs et ils sont sursollicités.
17: Ils sortent 3 ou 4 fois dans la nuit, le lendemain, ils retournent au boulot. Ils se reposent.
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21: Bonjour à tous et bienvenue sur Radio de la Save pour un tout nouveau rendez-vous de Chut, on écoute la télé, la quotidienne. Et je vous souhaite un bon réveil et surtout un bon début de semaine. J'espère que vous allez passer un bon moment avec nous. On va dérouler ensemble le plateau télé de votre soirée de ce lundi. On va parler de l'infomédia, évidemment du jour. Et puis on va également vous réveiller avec l'actualité des tournages en France cette semaine. Alors c'est parti.
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21: Et on commence tout de suite avec le programme télé de votre soirée de ce lundi 28 septembre avec ce soir sur TF1 du football en direct à la Belgique face à la France. C'est la Ligue des Nations. Sur France 3 ce soir, le mystère Henri Pic, votre film avec Fabrice Lucchini et Camille Cotin de Rémi Besançon. Sur Canapus, Apollo S. Fallon continue avec la saison 1 et le quatrième épisode de votre série avec Toufik Djalab. Sur France 4, Voyage Voyage, les stars chantent au Maroc, présenté par Laurie Tillman. Sur France 5, Sur le front, présenté par Hugo Clément qui s'intéressera au tour du monde en 4 jours des vêtements. Sur M6, c'est la suite des aventures de nos agriculteurs de l'amour et dans le pré, et c'est l'heure des séjours à la ferme pour les prétendants à l'amour. Sur Arte, ça sera le prisonnier d'Alcatraz qui vous sera proposé avec Burt Lancaster. Et puis sur LCP, extrême droite, la nouvelle garde. Sur W9, Pearl Harbor, le film avec Ben Affleck. Et puis sur Gulli, ce soir, 2h moins le quart avant Jésus-Christ avec Coluche. Sur C-Star, le spectacle Les Franglaises, bonjour, au revoir. C'est sur TMC, Twilight, chapitre 1, Fascination. Sur TFX, Appel d'urgence, présenté par Hélène Manarino. Sur TF1, série film New York, section criminelle. Ce soir, sur Sister, c'est Kaamelott. Et sur RMC Life, faites entrer l'accusé. Et puis ce soir, sur Novo 19, Égypte, trésor des pharaons, une série documentaire. Notre coup de cœur de ce lundi 28 septembre, il va à France 2, qui va lancer donc sa série déjà en ligne sur France.tv, intitulée Les Aventurières. Thompson, trafiquant d'art, sort de prison et enlève Jean-Pierre Séguré, professeur d'histoire à la retraite, et pour sa femme et sa fille, surtout qui ne sait rien de leur activité d'agent secret, tout va se compliquer.
23: Bonsoir mon cher JP.
24: Thompson.
23: Si tu veux revoir Jean-Pierre vivant, tu me ramènes le tableau de Léonard de Vinci, Léda et le cygne.
24: À l'époque, le tableau avait plus de valeur que la Joconde. Que ça fait quand même plus de 3 siècles que personne n'a pu mettre la main dessus.
25: Ton père et moi, on était des agents un peu spéciaux.
26: Oh, vous étiez des agents secrets?
27: Vos parents travaillaient pour la RTN, qui dépendait du ministère de la Défense.
28: Ça arrive souvent que la Défense fasse appel à la police?
29: Françoise Séguret, ancienne hôtesse de l'air, secondée par son mari.
28: Je vous ramène vos deux fugitifs et vous me laissez tranquille?
29: Vous ferez équipe avec Oscar, c'est mon homme de confiance.
27: Les flics sont entrés dans le tunnel, il faut que vous sortiez vite, vite, vite.
29: Wow. Le tableau est caché dans un des deux globes de Coronelli. Et ils sont à la BNF.
30: Donc si on veut retrouver le tableau et donc papa, c'est là qu'il faut chercher.
24: Sophie, elle sait que je suis son père.
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21: Et dans l'infomédia de ce lundi, bien ça y est, la nouvelle saison de la Star Academy est bien annoncée. Elle débarque en prime le samedi 10 octobre sur TF1. Et c'est donc le DJ Moziman qui en sera le directeur pour cette saison et le chanteur Vianney en parrain. Elle rouvrira ses portes donc de son célèbre château de Damary-les-Lys samedi 10 octobre à 21h10 en direct sur TF1. La chaîne donnera donc le coup d'envoi de cette 14e saison du télécrochet quelques mois après la victoire d'Ambre face à Léa lors de la finale de l'édition précédente. Nikos Aliagas retrouvera bien sûr les commandes de émission pour présenter au public la nouvelle promotion d'apprentis chanteurs. Et cette rentrée sera surtout marquée par un changement majeur à la direction de l'académie. Après 4 saisons à ce poste depuis la relance du programme en 2022, Michael Goldman cède sa place à Moziman. Un retour particulièrement symbolique puisque le DJ avait lui-même remporté, rappelez-vous, la 7e saison de la Star Academy en 2008. 18 ans après son passage comme élève, il revient donc au château avec la responsabilité d'accompagner et d'évaluer cette nouvelle promotion. Autre nouveauté annoncée, on vous le disait, c'est Vianney qui endossera le rôle de parrain de cette nouvelle promotion. Philippine Lavray en deviendra la co-répétitrice avec Fanny Delegue. Des retours avec de nouveaux élèves. Il y aura plein de choses. En tout cas, c'est la saison, évidemment, du renouvellement et de la nouveauté. Et puis la Star Academy, bien sûr, sera en quotidienne. Ça sera dès le lundi 12 octobre à partir de 17h30 du lundi au vendredi. Et ça sera également le samedi et le dimanche aux alentours de 16h.
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21: Et dans l'actualité des tournages cette semaine, en tournage en Haute-Savoie, Chute libre, une fiction unitaire sera diffusée sur les chaînes du groupe France Télévisions. On y retrouve à la Clusaz, dans le massif des Aravis, Marion Perilla, capitaine de la brigade criminelle parisienne, et son père Joël, légende vivante du parapente français, qui découvre le corps de Christophe Vallard, un champion du monde qu'il a formé. C'est un sabotage déguisé en accident. Et associé au capitaine Trenel pour seconder l'enquête, Marion voit bientôt un deuxième meurtre frapper le milieu du parapente local, avant qu'un secret vieux de 20 ans ne remonte à la surface. Une vérité que Joël a enterrée pour protéger ses champions. Tandis que Marion tente de démêler les fils d'une histoire familiale douloureuse, quelqu'un semble décidé à aller jusqu'au bout d'une vengeance dont la logique implacable commence seulement à se dessiner. Sam Carman, Camille Clarisse et Esther Gaumont et Jacques Chambon sont au casting. Et puis Meurtre en temps et en heure est en tournage également jusqu'au 12 octobre prochain en Franche-Comté. Alice Vernel, patronne emblématique d'une fabrique de montres haut de gamme, est donc retrouvée assassinée dans la cathédrale Saint-Jean de Besançon au pied de l'horloge de vérité. La capitaine Swam, Coréa, fraîchement mutée dans la région, est chargée de l'enquête. Elle est rejointe par le lieutenant Antonin Serrault, un enfant du pays, fils d'ouvrier horloger. Très vite, les éléments laissent penser que le meurtre pourrait être lié à la féroce concurrence qui sévit entre les fabricants. Mais plus l'enquête avance et plus cette hypothèse s'éloigne. Les motivations du tueur semblent plus profondes et plus anciennes, mais surtout elles semblent liées au concept du temps lui-même. Flore Bonaventura et Mathieu Spinozzi jouent les deux enquêteurs.
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21: Et on termine comme chaque jour par les anniversaires de stars. On va souhaiter un joyeux anniversaire à la footballeuse Amandine Henry qui fête aujourd'hui ses 37 ans. Joyeux anniversaire à l'actrice Hilary Duff qui fête aujourd'hui ses 39 ans. Un joyeux anniversaire également à Nolwenn Leroy qui fête aujourd'hui ses 44 ans. Et puis on va souhaiter un joyeux anniversaire à l'actrice Carole Richer qu'on adore et qui fête aujourd'hui ses 59 ans. Sans oublier Roche Dizem qui lui fête ses 61 ans.
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21: 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Vous avez également à votre disposition nos réseaux sociaux Facebook et Instagram où vous pouvez nous retrouver en pianotant simplement Chute on écoute la télé. Et vous pouvez aussi nous retrouver via notre application pour Android Chute on écoute la télé que vous pouvez télécharger pour écouter nos émissions. Je rappelle que les rendez-vous de Chute on écoute la télé sur Radio de la Save, c'est du lundi au samedi à 7h10 et 18h10 et qu'aujourd'hui c'est lundi et que vous avez la grande hebdo de Chute on écoute la télé de 14 à 15h pendant une heure. Nous allons vous accompagner pour décortiquer l'actualité culturelle de la semaine avec tous nos invités. Un rendez-vous évidemment à ne pas rater. Alors je vous laisse en bonne compagnie avec toute l'équipe de votre radio. Une bonne matinée à l'écoute de nos programmes et je vous retrouve donc tout à l'heure à 14h pour le grand rendez-vous de Chute on écoute la télé, l'hebdo. A tout à l'heure.
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1: Le théâtre musical de Pibrac organise un concert le vendredi 2 octobre à 20h30 avec Mystère Trio Quartet qui propose un répertoire de compositions jazz swing actuel teinté d'une touche d'exotisme. Ils fêteront la sortie de leur 8e album intitulé En équilibre aux couleurs jazz manouche et hispanisante. Le concert aura lieu à la grande salle du TMP, durée 1h20, tarif de 10 à 20 euros, place numérotée. Informations et billetterie en ligne sur le site internet www.tmp-pibrac.com. L'association Gimont Festive vous invite à son bal musette le samedi 3 octobre, salle du Barry de Gimont dans le Gers, à 21h avec Serge Vergne. L'entrée est fixée à 12 euros, pâtisserie offerte. Réservation au 05 62 67 87 40, 05 62 67 87 40. Dans le cadre de sa participation au 4L Trophy 2027, une aventure sportive et solidaire au profit des enfants les plus défavorisés, l'association 4L Jumelles organise une bourse mécanique et un vide-grenier à Bessières le samedi 3 octobre. Au programme, bourse de pièces et d'accessoires mécaniques, exposition de véhicules anciens et de collection, animation également tout au long de cette journée avec un espace restauration. Également au programme de cette journée, un concert à 20h avec le groupe Like Live Band, ainsi qu'un tirage au sort de la Tombola dont les billets seront proposés à la vente tout au long de cette manifestation. Alors, tarif de l'emplacement 15 euros pour les 5 mètres. Renseignements et réservations donc sur le site internet 4L Jumelles ou bien par mail à association.4ljumelles@gmail.com. Du vendredi 2 au dimanche 4 octobre se déroulera Art et Lire en Save sur les communes de Montaigu et Saint-Paul-sur-Save. Au programme du vendredi 2, 19h30, vernissage à l'espace Fontani à Saint-Paul-sur-Save. Laissez-vous séduire par le lancement de l'événement autour d'un moment convivial. Les 3 et 4 octobre, exposition de 10h à 18h à l'espace Fontani de Saint-Paul-sur-Save, également à la salle des fêtes de Montaigu, peinture, sculpture et photographie. Découvrez les créations d'artistes locaux et régionaux. Et le dimanche 4 octobre, salon du livre de 10h à 18h à la salle des fêtes de Montaigu-sur-Save. Rencontrez des auteurs, découvrez leurs ouvrages, échangez et faites dédicacer leurs livres. Plus d'informations sur Facebook Art en Save pour cette nouvelle édition Art et Lire en Save du 2 au 4 octobre. La base de loisirs de Boucone organise le dimanche 4 octobre de 13h à 18h une journée spéciale mycologie au programme exposition et identification, stand de santé lutte contre la maladie de Lyme, espace de jeux pour enfants, également visite guidée du sentier écologique. Et pour cette visite, tarif 2 euros par personne et c'est gratuit pour les moins de 6 ans. Inscription et renseignements au 05 61 85 40 10. 05 61 85 40 10. Le club de l'amitié de la Salvetta Saint-Gilles vous attend pour le thé dansant avec Sylvie Norge le dimanche 4 octobre, salle Boris Vian, de 14h30 à 19h, ouverture des portes à partir de 13h30, prix d'entrée fixé à 10 euros, consommation non comprise, buvette et restauration sur place. L'association Actes en rue organise la 9e édition du festival de spectacles de rue de l'Ouest Toulousain, La Mécanique du Rire, du vendredi 9 au dimanche 11 octobre. Venez découvrir de nombreux spectacles et animations dans les rues de Pibrac. Participation libre après chaque spectacle, mais nécessaire car c'est le moyen de rétribuer les artistes et les techniciens. Retrouvez les emplacements sur scène et le plan des rues et également la programmation sur le site internet www.lamecaniquedurire.com. Nouvelle exposition libre et gratuite au sein de l'espace Halles et Arts de l'Office de tourisme de Grenade-sur-Garonne. Tout au long du mois d'octobre, une exposition de peintures acryliques avec différentes techniques de l'artiste Léa Damadio, intitulée Harmonie en mouvement. Une matinée rencontre est également organisée le samedi 10 octobre de 10h à 12h30 pour échanger avec cette peintre. Plus d'informations sur le site internet www.tourisme@autolosan.fr ou bien par téléphone au 05 61 82 93 85 05 61 82 93 85. Informations, pas d'exposition à l'espace Aléard de Grenade-sur-Garonne sur le mois de novembre, exceptionnellement pour cause de travaux, réouverture des expositions dès le mois de décembre.
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2: Bonjour à tous, nous nous retrouvons aujourd'hui à Cahors pour partir à la découverte de la Fabrique francophone, un lieu hybride qui accueille les imaginaires du monde francophone et qui met en lumière la diversité des expressions culturelles. Nous allons rentrer tout de suite dans le bâtiment pour y rencontrer Cédric Brossard, la personnalité clé du projet de la Fabrique francophone. Suivez-moi. Alors, la Fabrique francophone a pris racine et est née grâce à la compagnie ACT que vous avez créée.
3: J'ai monté la compagnie ACT dans le Lot en 2007. Et entre 2007 et 2020, on a vraiment travaillé autour des écritures francophones vivantes, toujours en lien avec des auteurs vivants. J'ai toujours tenu à intégrer les autrices et les auteurs avec qui je travaillais dans l'ensemble du processus de création. Moi, j'ai beaucoup fonctionné sous forme de compagnonnage avec Gustave Akakpo, avec Akimba, avec Giovanni Wonsou, notamment, qui sont vraiment des auteurs avec qui on a cheminé pendant un temps, avec des commandes d'écriture, avec des résidences, des actions sur le territoire, etc.
2: La Fabrique francophone répond à quels besoins sur le territoire aujourd'hui ?
3: L'envie, c'était aussi de partir de ce qui existe en se disant, il y a peut-être en fait des endroits à combler. Parce que de la pratique amateur, il y en a, mais en même temps, il n'y a pas vraiment de lieu qui arrive à créer de la rencontre, de la connexion, de la relation entre professionnels et amateurs.
4: Aujourd'hui, vous défendez une vision engagée de la culture.
3: La culture, ça n'est plus juste une notion d'art, ça n'est pas un champ sectoriel comme on le vit beaucoup trop en France, c'est un enjeu de relation, de dignité et d'expression de notre appartenance à l'humanité. Donc la Fabrique francophone est là pour essayer de proposer une autre approche.
4: Pendant 3 ans, chaque troisième week-end de juin, la Fabrique francophone a organisé, on dit quoi, une manifestation littéraire et citoyenne à Cahors. Alors pourquoi vous avez eu besoin de créer cette manifestation citoyenne ?
3: Les activités de résidence, faire un club théâtre, se rapprocher des jeunes, faire de l'enregistrement musical, aller rencontrer les personnes les plus précarisées, les personnes qui subissent des déterminismes, qui sont victimes de discrimination, essayer vraiment de travailler sur tous les mécaniques dont j'ai parlé tout à l'heure. En même temps, on s'est rendu compte que tout ça, c'est un travail très souterrain. On essaye de faire venir tout le monde pendant 3 jours. Les artistes, tous les invités étaient logés chez l'habitant. On propose, on va dire, des restitutions, une mise en lumière de ce qui s'est fait.
4: C'est le moment de vitrine.
3: C'est un moment vitrine. Ce que j'ai envie de dire à tous les auditeurs de la région Occitanie, pour moi, la beauté de la France, c'est son immense diversité, à tous les niveaux. Cette diversité culturelle, diversité sociale, voilà.
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1: Bonjour à toutes et à tous. Je vous retrouve aujourd'hui avec grand plaisir pour vous parler, bien sûr, coups de cœur. Et durant les prochaines émissions, je vais surtout vous présenter les coups de cœur que j'ai pu avoir durant cette rentrée littéraire. Alors, tout d'abord, une première émission que je vais consacrer au premier roman. J'ai lu deux premiers romans que j'ai beaucoup appréciés. Tout d'abord, un premier roman dont vous avez certainement entendu parler, qui a fait grand bruit au moment de sa sortie. C'est un ouvrage qui est édité chez Grasset et qui s'intitule « C'était ça ou mourir » de Télisson Aurélien. Alors, cet auteur est d'origine québécoise haïtienne. Son roman, ce premier roman, a eu un gros succès à sa série au Québec. Et là, au moment de sa parution en France, effectivement, ça fait partie des premiers romans très remarqués cette année. Il vient d'ailleurs de remporter le prix FNAC 2026 et il est en partie notamment dans la sélection de plein de prix et dans la sélection du Goncourt également. Ce roman, c'est l'histoire de Jonas d'Orléans qui décide de quitter Haïti, faire face à la violence des gangs notamment. Et à un moment donné, un matin, il se lève et il se dit que ça peut plus durer, qu'il faut partir, c'est ça ou mourir, d'où le titre. Il va partir avec très peu de choses. Il va emporter dans un sac plastique une photo de sa mère, son diplôme de professeur d'histoire, un livre de poésie et un carnet. Et à partir de là, on découvre son voyage, son périple. Il va quitter d'abord Haïti pour le Brésil, puis le Mexique, les États-Unis et enfin le Canada. Notre auteur lui-même a quitté Haïti en 2010, après le séisme qui a eu lieu en 2010. Et alors il le dit bien, hein, c'est pas autobiographique, mais voilà, il raconte une histoire d'immigration malgré tout. Notre personnage, Jonas d'Orléans, on va voir, il va faire plein de petits boulots pour gagner un peu d'argent durant son voyage. Il va être cireur de chaussures, il va travailler dans des grands chantiers, il va être clown. Et on découvre son histoire. Les thématiques qui m'ont beaucoup marqué dans ce récit, c'est notamment, l'auteur insiste sur le fait que la migration soit avant tout une dépossession de soi. Alors bien sûr, vous imaginez bien que Jonas va perdre ses affaires, notamment, qu'il garde dans ce sac en plastique Carrefour, qui, comme il le dit lui-même, c'est comme un gilet pare-balles, un totem. Il l'a toujours avec lui, il lui sert d'oreiller, il est toujours accroché à lui. Mais voilà, il va perdre des choses, il va être obligé de vendre certains objets qu'il a en sa possession. Et surtout, la dépossession passe par une perte d'identité. Petit à petit, on devient un numéro. Lui, sa crainte, c'est de perdre son identité. Donc très souvent, il rappelle qui il est, son nom, son prénom. Et pour ne pas perdre son identité et pour ne rester un homme digne malgré tout. L'autre thématique qui m'avait marqué dans ce roman, c'est le rire. Jonas, c'est quelqu'un qui rit tout le temps et lui-même le dit, être toujours dans le rire, c'est garder de la dignité. Encore une fois, c'est sa volonté première. Il y a notamment une scène qui est absolument glaçante au début du roman. C'est là qu'on entend pour la première fois le rire de Jonas. Il vient de quitter Haïti, il veut partir et il est dans un bus. Et le bus est arrêté par un chef de gang qui fait descendre tous les hommes du bus et il leur dit, je garderai vivant celui qui me fait rire. Et on va voir ce qui va se passer. C'est absolument terrifiant, mais cette scène est assez extraordinaire. Donc c'est une langue vraiment très belle que propose Télisson Aurélien. L'écriture est vraiment splendide et il raconte une véritable odyssée. C'est presque un récit biblique qu'il nous livre là, sans sensationnalisme pour autant. Il raconte, bien sûr, c'est un récit autour de la migration, mais c'est avant tout un livre sur l'humain, sur l'humanité et le pouvoir des êtres humains qui vont traverser cette épreuve. Il fait des rencontres, alors parfois très violentes, parfois brûlantes d'humanité, mais en tout cas il va raconter. Il va raconter les gens qu'il va croiser et il insiste pour donner leur nom, leur prénom, pour raconter un bout de leur vie. Il va très souvent dans son carnet marquer leur prénom pour pas les oublier, pour qu'ils ne restent pas des simples migrants, qu'ils aient une identité. Alors, vous avez très certainement entendu parler, il y a une polémique qui est en train d'enfler autour de ce livre en ce moment, comme quoi il aurait pu être écrit par l'intelligence artificielle. Bon, j'avoue que j'ai du mal à y croire. On va voir ce qu'il en est. Mais en tout cas, pour moi, ça a été un véritable choc de lecture qui rappelle l'importance des mots et l'importance de la littérature. Donc, je ne peux que vous recommander ce roman. C'était ça ou mourir de Télisson Aurélien. L'autre premier roman dont je voulais vous parler s'intitule Hasard Tango et a été écrit par une autrice, Siegfried Baffert, elle avait écrit des romans pour adolescents. C'est la première fois qu'elle écrit de la littérature adulte. Alors en soi, c'est pas du tout mon genre de lecture puisque c'est de la science-fiction. Mais là, je dois dire que j'ai vraiment apprécié ce moment. J'ai passé un excellent moment de lecture. L'histoire se situe dans un futur pas très lointain de nous où les énergies fossiles ont disparu. Il y a eu un gros blackout, un énorme orage magnétique qui fait que tout a grillé et que désormais les gens vivent dans le noir. Et un gouvernement tient ce monde à bout de bras et essaie de tout contrôler. Les gens doivent régulièrement d'ailleurs aller pédaler dans des endroits spécifiques pour fabriquer des kilowatts et gagner du temps d'électricité. Et cette pratique du hasard tango, alors le hasard tango c'est une danse qui se pratique dans la pénombre, en couple, et cette pratique est née justement après ce blackout. Cette danse est pratiquée dans des clubs fermés, clandestins, et l'idée c'est de résister un peu face au gouvernement dans ces clubs secrets. Salem, notre héroïne, elle est biologiste. Et elle adore pratiquer ce hasard tango. Et un soir, elle va dans un club où on lui propose un nouveau partenaire avec qui ça se passe très très bien. Alors nous, on sait très bien que ce partenaire n'a pas été choisi par hasard. Il s'agit de Thaddeus, qui appartient en fait à une organisation secrète et qui a besoin de Salem. Alors Thaddeus, il appartient à une organisation de résistance qui essaie de lutter contre ce gouvernement très autoritaire. Et il est avec 2-3 autres personnes dans ce groupe-là, et ils ont besoin de Salem pour faire un braquage absolument hors norme. Ils veulent aller cambrioler la réserve de graines qui existe, voler des graines en grande quantité, des semences en grande quantité, pour pouvoir les distribuer aux fermiers, afin que les fermiers puissent planter tout ça à tout va, pour redonner en fait de la richesse au sol. Car le gouvernement ne contrôle aussi ça, et n'autorise plus qu'un certain type de plantation, et bien sûr ça appauvrit les sols. Donc on va découvrir cette aventure. Alors, j'ai pris un plaisir fou à lire ce livre. C'est une écriture fluide, poétique. Je pense que ce qui m'a plu, c'est aussi la fraîcheur de cette histoire, malgré, vous imaginez bien que c'est un futur pas très joyeux. Mais il y a beaucoup de fraîcheur, notamment dans les personnages qui accompagnent ce Thaddeus. Là, il y a une dresseuse d'ours, il y a un géant qui est un geek en électronique, etc. Et cette fable écologique dystopique, du coup, est vraiment passionnante. On est là dans un roman d'aventure où on part faire une exploration polaire. Et c'est voilà, j'ai adoré. Et ce qui m'a aussi plu, c'est de percevoir la danse comme un acte de résistance, puisque le gouvernement essaie de maîtriser les corps, mais voilà, par la danse, on peut passer outre cette interdiction. Et vraiment, c'est excellent. Donc je vous recommande Hasard Tango de Siegfried Baffert. Voilà pour ces deux premiers romans. Je reviens très vite pour d'autres conseils.
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2: Il est 9h à Paris et Barcelone, 7h en temps universel.
3: Andréane Mélard.
2: Et on retrouve Julien Coquelrohem pour le journal.
4: Et à la une, Andréane, Pedro Sanchez accueilli par des manifestations à Barcelone ce matin. La contestation qui grandit en Espagne face à la crise du logement. Le Premier ministre assure être sur le pont pour la résoudre. On appelle notre correspondante à Barcelone dans un instant. À la une également, la visite du pape en France qui se termine aujourd'hui à Metz après un dimanche à Lourdes. Parole de fidèle dans un instant. Alors que le pape s'en est de nouveau pris notamment à la loi sur l'aide à mourir, les avis sont partagés, vous l'entendez. Dans ce journal aussi, notre dossier du jour consacré aux Houthis, alors que la confrontation continue au Yémen, qui sont les rebelles et comment exercent-ils le pouvoir dans les zones dont ils se sont emparés. Et puis lui sera de nouveau sur le banc ce soir, le deuxième match de Zinedine Zidane dans son costume de sélectionneur. Belgique-France à Bruxelles tout à l'heure.
2: Nous sommes tous Marie-Carmen, plus une seule Marie-Carmen. En Espagne, les manifestations contre la crise du logement se poursuivent.
4: Une centaine de tentes plantées sur la Puerta del Sol de Madrid et ses slogans inspirés par celle qui est devenue leur icône, Marie-Carmen Abascal, chassée de chez elle la semaine dernière à l'âge de 87 ans par un promoteur immobilier qui avait augmenté son loyer de quelque 275%. Son expulsion a mis le feu aux poudres et dans la rue des milliers de personnes, la mobilisation s'étend à tout le pays. Et Pedro Sanchez a surtravaillé d'arrache-pied pour résoudre la crise. Le Premier ministre est attendu ce matin à Barcelone. Bonjour Élise Gazangel.
5: Bonjour.
4: À Barcelone, où les associations de droit au logement ont tenu à commencer la journée par plusieurs mobilisations.
5: Oui, des actions surprises ont été menées à quatre endroits stratégiques de Barcelone et viennent tout juste de se terminer. Les manifestants du droit au logement ont coupé la circulation en pleine heure de pointe avec des pancartes réclamant notamment des baux renouvelables indéfiniment, le gel des loyers ou encore la protection des locataires en risque d'expulsion. Le tout dans un décret appelé Marie-Carmen. Marie-Carmen, le nom de cette locataire de 87 ans expulsée à Madrid la semaine dernière après 70 ans dans son appartement racheté par un fonds d'investissement qui voulait presque tripler son loyer. C'était la goutte d'eau pour la population qui se mobilise partout dans le pays et donc ici à Barcelone, alors que Pedro Sanchez, le président du gouvernement, est attendu. Les manifestants veulent faire pression ici pour que l'exécutif s'engage à signer ce décret dès demain. Une nouvelle manifestation est d'ailleurs prévue à 19h. Rappelons enfin que le logement est la principale préoccupation pour plus de 40% des Espagnols.
4: Élise Gazangel à Barcelone pour RFI. Merci beaucoup.
2: Et la crise du logement dans le monde, c'est à la une de la revue de presse internationale juste après ce journal. Le pape quitte la France aujourd'hui.
4: Une dernière étape à Metz au terme d'une visite entamée vendredi et marquée tout autant par la liesse populaire que par les prises de position remarquées. C'était le cas hier à Lourdes, quatrième lieu de pèlerinage catholique au monde où Léon XIV a célébré une grande messe devant 150 000 fidèles et exprimé notamment son opposition une nouvelle fois à l'aide à mourir autorisée par la loi française depuis cet été. Ce qui est légal n'est pas nécessairement moral, dit le souverain pontife. Compenser les fidèles de cette première visite d'un pape à Lourdes depuis Benoît XVI en 2008. Reportage sur place de notre envoyé spécial Baptiste Coulon.
6: On se dirige vers le bus.
7: L'heure du retour pour Thomas qui dirige un groupe de pèlerins. À l'heure du bilan, il se dit conquis par Léon XIV.
6: C'est agréable d'entendre un pape qui parle très bien le français, sa parole qui n'est pas retraduite. C'est plutôt convaincant et rassurant pour notre Église.
7: Nicole apprécie elle aussi les efforts de Léon XIV dans la langue de Molière. Elle a ainsi pu mesurer son tempérament.
8: Ce qu'il dit, qui est très fort, mais qui n'a pas peur de bien dire.
7: Notamment sur le sujet sensible de la fin de vie.
8: De dire, on est du début de la vie jusqu'à la fin de la vie.
7: Devant les malades de Lourdes, Léon XIV a livré une charge sévère contre l'euthanasie, 2 mois après l'adoption en France d'un droit à l'aide à mourir.
9: Pour que le monde ait la vie, moi j'adhère pas complètement.
7: Une position position loin de faire l'unanimité chez les catholiques les plus progressistes comme Julie. Elle porte un polo bleu des scouts et guides de France.
9: Des personnes qui sont en souffrance pour qui la vie devient insupportable, l'euthanasie assistée, je pense qu'on peut offrir cette possibilité aux gens.
7: Julie regrette aussi que certains sujets n'aient pas été abordés par Léon XIV à Lourdes, notamment la place des femmes au sein de l'église. Le sanctuaire de la ville est pourtant dédié à la Vierge Marie, figure féminine la plus importante du catholicisme.
4: Baptiste Coulon et la journée d'hier à Lourdes, marquée surtout par les propos du pape sur les violences sexuelles dans l'église, 5 ans après la publication d'un rapport qui a estimé à 330 000 le nombre de victimes mineures dans l'église française depuis 1950. Léon XIV a appelé les évêques français à poursuivre leur action face à ce qu'il qualifie de fléau. Il a aussi et surtout peut-être reconnu le caractère systémique de ces violences. Lors d'une rencontre avec 7 victimes, elle salue son écoute. Malgré les critiques de plusieurs collectifs regrettant l'opacité du processus de sélection et le refus de rencontrer des associations, la visite du pape qui se poursuit donc et se termine à Metz. Aujourd'hui, Léon XIV doit notamment prononcer un discours sur l'Europe et la paix devant Emmanuel Macron et plusieurs dirigeants européens. Le chef de l'État qui assistera finalement à la messe célébrée cet après-midi, contrairement à ce qui était annoncé.
2: En France, hier aussi, ce dernier grand scrutin avant la présidentielle dans 6 mois.
4: Les élections sénatoriales et la percée historique de l'extrême droite, le Rassemblement National va pouvoir former pour la première fois un groupe au Sénat, avec au moins 15 sièges acquis pour lui ou ses alliés de l'UDR. Les sénatoriales d'hier, qui renouvelaient une moitié de la chambre haute du Parlement, ont aussi permis à la France insoumise de faire élire son premier sénateur. Les élus locaux qui votent à cette élection ont pour le reste maintenu les équilibres. Le parti de droite, les Républicains, reste la première force de l'hémicycle.
2: Au Yémen, les Houthis accusent l'Arabie Saoudite de frappes meurtrières.
4: 7 morts et 40 blessés, dont plusieurs enfants, selon la télévision affiliée aux rebelles. 50 victimes évoquées par leur porte-parole militaire. Les Houthis accusent Riyad d'avoir mené 2 frappes aériennes contre un marché dans le sud-ouest du pays. L'escalade continue. Et ces Houthis, qui sont-ils? Comment ont-ils gagné le contrôle des principales villes du Yémen? Comment exercent-ils le pouvoir dans les zones sous leur emprise? C'est notre dossier du jour. Bonjour Guilhem Deltaye.
10: Bonjour Julien.
4: Les Houthis sont au départ un mouvement très localisé, centré autour d'une communauté.
10: Oui, les Zaïdites, et c'est dans leur fief à Saada, près de la frontière avec l'Arabie Saoudite, que ce mouvement est né dans les années 90 autour d'un chef, Hussein al-Houthi. Les Zaïdites ont longtemps gouverné le Yémen, mais ils ont été chassés du pouvoir en 1962 par une révolution qui a instauré une république. Mais la famille al-Houthi, elle, revendique un pouvoir divin. Abdul Ghani al-Iryani est chercheur au Centre d'études stratégiques de Sana'a, un groupe de réflexion yéménite.
11: Ils estiment que seuls les descendants de Fatima, la fille du prophète Mahomet, et de son époux Ali, cousin du prophète Mahomet, ont le droit divin de régner. Quant à tous les autres, ils ont été créés par Dieu pour soutenir les descendants du prophète.
4: Guilhem, il y a donc une confrontation qui a commencé avec le gouvernement dès 2004.
10: Oui, ce sont les débuts des guerres de Saada, mais en 2011, le printemps arabe gagne le Yémen. La contestation fait alors tomber le chef de l'État. Et pour faire face à ses opposants, Ali Abdallah Saleh s'allie avec ses ennemis d'hier, les Houthis. Pour Laurent Bonnefoy, chercheur au Centre national français de la recherche scientifique, il leur apporte alors un soutien très précieux.
12: En soutenant les Houthistes, l'ancien régime d'Ali Abdallah Saleh a apporté à ceci toute une capacité de mobilisation militaire, toute une organisation, un accès à l'État et puis à ses ressources, qui a offert aux Houthistes une puissance qu'ils ont utilisée pour renverser le pouvoir qui était censé, à l'époque, mener la transition.
4: Et les Houthis prennent le contrôle de Sana'a, la capitale, en 2014.
10: Puis étendent leur offensive, ils conquièrent alors la plupart des grandes villes. Désormais, 2/3 de la population vivent sous leur contrôle et ils exercent leur pouvoir par la force, indique Abdul Ghani al-Iryani.
11: Ils ont eu recours à la méthode éprouvée des imams zaïdites au cours des 1000 dernières années, une répression extrême. Si tu te rebelles, tu meurs. Ils ont tué des milliers de personnes et en ont emprisonné des dizaines de milliers.
4: Et Guilhem, comment s'expliquent les succès militaires des Houthis aujourd'hui?
10: Eh bien, il y a eu donc le soutien de l'ancien président Ali Abdallah Saleh. Il y a aussi leur lien avec l'Iran, souvent évoqué. Mais il y a aussi un autre facteur, la fragmentation du camp anti-Houthi. En son sein, les acteurs yéménités internationaux poursuivent des buts différents et ce fut un ingrédient essentiel de la montée en puissance des Houthis.
4: Guilhem Deltaï pour notre dossier du jour. Merci beaucoup. Dans la région, à quoi s'attendre et qui croire? La question qui se pose de nouveau après le refus par Donald Trump d'une proposition de Téhéran pour rouvrir le détroit d'Ormuz. Donald Trump qui, malgré cela, a affirmé hier s'attendre à une reprise prochaine des négociations avec l'Iran. Le média américain Axios fait même état de possibles discussions indirectes dès aujourd'hui par l'entremise du Qatar. Mais aucune discussion n'est prévue, affirme à l'instant un média d'État iranien. Les prix du pétrole continuent de grimper.
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2: Merci de rester avec nous à l'écoute de RFI. Les midi à Paris, 10h en temps universel. Le journal, c'est tout de suite avec vous, Arnaud Souk, bonjour.
3: Bonjour Caroline, bonjour à tous. À la une, Emmanuel Macron vient de s'exprimer à Metz. Le président français qui a fait le déplacement en Lorraine au dernier jour de la visite apostolique du pape Léon XIV. Emmanuel Macron réaffirme le rôle majeur de l'Europe dans un contexte géopolitique plus que jamais bousculé par les guerres. Pedro Sanchez accueilli par des manifestations à Barcelone ce matin. La contestation grandit en Espagne face à la crise du logement incarnée par une octogénaire expulsée de chez elle la semaine dernière. Des manifestants bloqué ce matin plusieurs axes majeurs de la capitale catalane en marge de la visite du Premier ministre. Dans ce journal également, la montée d'un sentiment anti-ukrainien en Pologne, quelques jours après l'attaque par un réfugié venu d'Ukraine d'une abbaye dans le sud-est du pays. Un prêtre a été tué, 4 personnes ont dû être hospitalisées par ailleurs. Et puis, sur une note plus légère, on terminera ce journal par une histoire de la photographie animalière près de 2 siècles après le premier cliché connu.

0: d'un animal. Une exposition se déroule en ce moment à Arles, dans le Gard, en France, et nous en dit plus sur le regard posé par l'homme sur l'animal. Le pape est à Metz, donc en Lorraine, ce lundi, au dernier jour de sa visite apostolique en France. Léon XIV est depuis ce matin au centre des congrès Robert Schuman, l'un des fondateurs de l'Europe, pour un discours justement pro-européen, mais également un discours de paix. Avant de rentrer au Vatican, il célébrera à 16h, heure de Paris, une messe en présence. On l'a appris ce matin via un communiqué de l'Élysée en présence d'Emmanuel Macron. Le président est lui aussi présent depuis ce matin au centre Robert Schuman et vient justement de ses exprimer lui aussi sur la nécessité de l'Europe de garder son unité.
1: Ici, à Metz, nous sommes heureux de vous recevoir, très Saint-Père, pour vous entendre, pour apprendre de vous. Car ici bat le cœur millénaire de l'Europe, une Europe qui protège, unit et agit. Une Europe souveraine et démocratique, habitée par ce projet de paix et de prospérité. Une Europe qui doit retrouver le courage de ses fondateurs, oui, le courage, pour devenir la puissance de paix, d'indépendance et de démocratie qu'elle a à être. Le courage pour ne pas céder au repli, à la haine de l'autre, au retour des nationalismes qui divisent.
0: En Espagne, la mobilisation pour le droit au logement ne faiblit pas, avec des actions menées depuis deux nuits à Madrid, la capitale, où des centaines de personnes campent à la Puerta del Sol, endroit emblématique de la ville, avec la ferme intention de continuer à le faire tant qu'il n'y aura pas eu de progrès sur la crise du logement qui frappe le pays. Trouver un appartement, être capable de le payer devient de plus en plus compliqué. Le Premier ministre Pedro Sanchez dit en avoir conscience et présentera demain, lors d'un conseil des ministres, un décret visant à protéger les locataires, baptisé décret Marie-Carmen, du nom d'une retraitée de 87 ans expulsée de chez elle. En attendant, le chef du gouvernement espagnol est arrivé à Barcelone ce lundi, où des manifestants ont là aussi mené plusieurs actions surprises en coupant la circulation pour faire pression sur l'exécutif, Élise Gazingel.
2: Des actions surprises ont été menées à quatre endroits stratégiques de Barcelone. Les manifestants du droit au logement ont coupé la circulation ce lundi en pleine heure de pointe, avec des pancartes réclamant notamment des baux renouvelables indéfiniment, le gel des loyers ou encore la protection des locataires en risque d'expulsion, le tout dans un décret appelé Marie-Carmen. Marie-Carmen, le nom de cette locataire de 87 ans, expulsée à Madrid la semaine dernière après 70 ans dans son appartement, racheté par un fonds d'investissement qui voulait presque tripler son loyer. C'était la goutte d'eau pour la population qui se mobilise partout dans le pays, donc, et ici à Barcelone, alors que Pedro Sanchez, le chef du gouvernement, est attendu. Les manifestants veulent faire pression ici pour que l'exécutif s'engage à signer dès demain mardi ce décret. Une nouvelle manifestation est d'ailleurs prévue cet après-midi à 19h. Rappelons que le logement est la principale préoccupation pour plus de 40% des Espagnols. Élise Gazangel, Barcelone, RFI.
0: Sur le front de la guerre en Iran, Téhéran affirme qu'aucune nouvelle discussion n'est prévue avec les États-Unis, et ce malgré les affirmations du président Donald Trump, qui a laissé entendre ces dernières heures qu'elle pourrait rapidement reprendre, sur fond notamment toujours de blocage du détroit d'Hormuz. La guerre en Iran, qui devrait par ailleurs permettre à Total Energy d'enregistrer des résultats records en 2026. Le groupe annonce ce lundi une augmentation de son dividende de plus de 5% par an à compter de l'exercice en cours, et au moins jusqu'en 2030. Le géant pétrogazier vise par ailleurs une augmentation de 2 à 3% par an de sa production entre 2030 et 2035. RFI midi 5 à Paris, 10h05 en temps universel, dont l'actualité également. Voilà qui n'est pas de nature à apaiser la montée du sentiment de haine de certains Polonais envers les réfugiés ukrainiens. L'un d'entre eux, un homme de 31 ans, a attaqué au couteau jeudi dernier une abbaye dans le sud-est de la Pologne. Un prêtre est mort. 4 personnes ont par ailleurs dû être hospitalisé. À Varsovie, la correspondance d'Adrien Sarlat.
3: Le crâne recouvert de bandages, un œil au beurre noir, le père Adrian a tenu hier sa première homélie depuis le drame. Il fait partie des victimes, blessées lors de l'attaque au couteau de jeudi.
4: Ici, j'aimerais vous demander de ne pas tenir pour responsable le peuple dont l'auteur des faits était originaire. Il ne s'agit des agissements que d'une seule personne. Personne d'autre n'est coupable. Je vous demande donc de ne pas répondre au mal par le mal.
3: Un message de tolérance et de bienveillance qui répond à la haine anti-ukrainienne attisée par le drame qui a secoué l'entièreté du pays. Le parti d'extrême droite Confédération de la Couronne polonaise, mené par le sulfureux Grzegorz Braun, en a même profité pour dresser un parallèle entre l'incident et les massacres de Volhynie, durant lesquels les nationalistes ukrainiens rassemblaient les villageois polonais dans les églises pour les assassiner durant la Seconde Guerre mondiale. Une rhétorique qui inquiète Alexandre Pestrikov, le coordinateur de la maison ukrainienne à Varsovie.
5: Un seul incident comme celui-ci suffit à convaincre nombre de personnes que les Ukrainiens représentent un danger, qu'ils sont capables de tuer et que certains prennent même du plaisir à tuer des Polonais.
3: Sujet à de graves troubles psychiatriques, le suspect n'a toujours pas pu être interrogé sur ses motivations. Adrien Sarla, Varsovie. RFI.
0: Il a démissionné ce lundi de son poste de président de la Serbie. Aleksandar Vučić ne quitte pas pour autant la scène politique, loin de là, puisqu'il se lance dans la campagne pour devenir Premier ministre au terme des élections législatives du mois prochain. Un scrutin anticipé qu'il a lui-même convoqué, cédant à la pression de la rue et des manifestations anti-gouvernementales qui agitent le pays depuis bientôt 2 ans. En Afrique, le Nigeria, toujours en proie au kidnapping de masse et aux rançons demandées par les auteurs. 80 personnes ont été enlevées dans le nord du pays au cours du week-end, en majorité des femmes. Plusieurs gangs armés ont agi dans des attaques distinctes samedi et dimanche. En Asie, des pluies diluviennes ces derniers jours, 56 morts dans le nord-ouest de l'Inde, selon les autorités locales. En Birmanie, un glissement de terrain a causé la mort de 8 personnes. Bilan identique en Thaïlande après des inondations. Des milliers d'habitants se sont par ailleurs réfugiés dans des centres d'accueil dans la capitale Bangkok. Ils sont devenus les stars des réseaux sociaux ces dernières années, mais ont toujours fasciné l'homme et affolé les objectifs des appareils photo depuis 1842. Et le premier cliché montrant un mouton ou un bélier, c'est selon presque 2 siècles de photos animales, sont exposées en ce moment à Arles, dans les Bouches-du-Rhône, en France, au travers des yeux de 200 photographes. Chiens, chats, mouettes et autres bestioles posent devant l'objectif, avec derrière les œuvres rien de moins que la question du regard que porte l'humain sur l'animal. Elisabeth Lécry.
6: Le chaton joueur qu'on prend en photo sur le canapé, l'éléphant regardé à travers les barreaux du zoo, le documentaire animalier qu'on regarde le dimanche soir. Depuis 2 siècles, l'animal n'a jamais quitté l'objectif. Tout commence par la curiosité scientifique. Dès les débuts de la photographie, on veut comprendre comment un animal se déplace, marche, vole, décomposer son mouvement image par image, comme au ralenti. Nathalie Erschdorfer, commissaire de l'exposition.
7: Quand on regarde au 19e siècle ce qu'il se joue, c'est vraiment parallèlement à l'empire, des empires coloniaux qui vont extraire des animaux pour nous les amener en Europe. Fondamentalement, c'est aussi le 19e siècle, le moment où on va classifier le monde, classifier le vivant. Mais ce monde des animaux va être avant tout un monde qui va être là pour être analysé, étudié dans le détail, et analysé, étudié, cadré, c'est exploité.
6: S'impose donc très vite la question de la domination. Le zoo, le cirque, l'animal de compagnie mis en scène comme un enfant, à travers ces 2 siècles d'images animalières, c'est le même constat qui s'impose toujours. Nous photographions les animaux, mais c'est bien nous que ces clichés révèlent.
0: L'exposition modèle animal à la mécanique générale à Arles jusqu'au 4 octobre. Et puis les footballeurs de l'équipe de France jouent ce soir en Belgique. La 2e journée de Ligue des Nations qu'on envoie à 20h45 heure de Paris. En l'absence de Kylian Mbappé, le sélectionneur des Bleus, Zinedine Zidane, a nommé Ousmane Dembélé capitaine. Midi et presque 10 minutes sur RFI à Paris, l'heure de retrouver 8 milliards de voisins.
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0: toutes et à tous, vous êtes sur Radio de la Save dans votre émission Les Voix d'ici. Bienvenue en ce monde complexe, décadent, mouvementé et malgré tout merveilleux. Pourquoi ? Parce que nous avons l'art, la culture, le patrimoine local et nos deux invités du jour qui vont nous parler justement d'un spectacle historique, historiquement Lara. Bonjour Michel Astantefel et bonjour Monsieur Claude François Delara.
1: Bonjour.
2: Bonjour madame.
0: Madame, appelez-moi Nathalie s'il vous plaît. Enchantée donc de votre présence ici. Michel Astantefel, vous êtes président de l'ALAC, l'association Larassienne des Arts et de la Culture, oui. Une association culturelle donc basée à Lara, qui promeut l'histoire locale, le patrimoine et les arts.
1: Oui.
0: Et monsieur Claude François, vous êtes trésorier de cette même association. Vous êtes porteur et créateur d'un projet unique en son genre, le spectacle donc historiquement Lara, qui est une fresque de 10 époques successives. Un spectacle son et lumière entièrement gratuit, prévu le 3 octobre, place de l'église à Lara. Un spectacle costumé qui retrace l'histoire de Lara depuis la préhistoire jusqu'à sa création administrative en 1955. Avant de commencer de voir la programmation et le détail de ce spectacle, pouvez-vous nous parler en quelques mots de l'association ALAC, sa création, son fonctionnement rapidement. En quelques mots, qui veut prendre la parole ?
1: Je veux bien prendre la parole pour parler d'ALAC, effectivement. Alors c'est une association qui est très ancienne à Lara et bien connue puisque nous avons créé cette structure en 1997, mais c'est la suite du foyer rural qui existait depuis 1965.
0: D'accord.
1: Donc voilà, il y a toujours eu une continuité. Et ALAC a pris en main à un moment donné l'animation du village, et notamment en créant et en proposant à la population de nombreux spectacles. Il fut un temps d'ailleurs où on faisait des spectacles pratiquement tous les mois, et entre le théâtre, le cinéma, les concerts, les harmonies, les concerts de Noël qu'on a fait pendant des années, etc. Voilà, donc c'est une association bien connue à Lara, à Lac, et on est toujours très actifs.
0: Oui, je vois ça. Alors justement, comment a germé ce projet ? L'idée, comment est-ce qu'elle vous est venue ?
1: L'idée est venue du fait qu'il y a une part très importante dans ALAC, c'est son groupe Histoire. Groupe Histoire qui a été créé en 1985 au niveau des cantons de Cadour et Grenade. Il y a eu une grande dynamique à cette époque et ça a débouché sur la création du musée de Cox, du musée de Cabanac, du musée de Lara. Enfin, les historiens, 80 historiens, se fréquenter et ont travaillé ensemble pendant de nombreuses années. Et ALAC, donc, a créé son propre groupe Histoire à Lara, et on a eu la chance de pouvoir créer un musée. Et on propose depuis 1985 des réunions tous les mois. On n'a jamais cessé de faire des réunions d'histoire. Alors il y a une quarantaine de personnes qui viennent régulièrement, des deux cantons, et des Hauts-Tolosans en fait, et on se retrouve. Et on propose des sujets divers, d'histoire locale, souvent. Et ça fonctionne très bien. Et c'est tout à fait naturellement que ça a débouché sur ce fameux grand spectacle historique. Parce que, je vous le préciserai après, c'est un projet personnel que j'avais dans la poche depuis une quarantaine d'années. J'avais été voir le Puy du Fou tout au début. Et là, quand j'ai assisté à ce spectacle, la Cinécennie, j'ai dit, mais ça, on peut le faire à Lara. On connaît l'histoire par cœur. Il y a une histoire très riche. Moi, au musée, j'ai eu 4000 visiteurs. Je raconte pendant 3 heures l'histoire de la région toulousaine. Donc, tout était évident. Sauf que, pendant 40 ans, j'ai jamais trouvé les personnes pour le faire. Parce que c'est un travail, on va peut-être en reparler, dont je m'imaginais même pas la difficulté moi-même. Et donc là, sont arrivées les personnes qui m'ont dit, Michel, on le fait, c'est le moment. Allez, on ne recule pas, on lance ça. Et ça fait 9 mois, à peu près 9 mois, là, qu'on y travaille tous les jours, tous les jours, tous les jours.
0: Et oui, c'est un travail de très longue haleine. Effectivement, quand on voit la programmation, on imagine tous les moyens, justement, qui sont mis en œuvre pour cette réalisation. Alors, justement, parlons des moyens. On va parler après du programme, mais les moyens humains, les moyens financiers, la logistique, les sponsors, tout ça.
1: Beaucoup d'organisations et de méthodes. Et il a fallu se répartir les tâches.
0: Les tâches.
1: Et surtout apprendre à déléguer, comme disent les collègues.
0: Et oui, c'est ça.
1: Michel, tu délègues.
0: Alors justement, monsieur Claude François de la Rage, je précise, est-ce que vous avez, j'imagine que vous avez participé dans cette aventure à ce niveau-là aussi, par rapport à l'organisation ?
2: Oui, bien évidemment, on a défini ça sous forme de pôle. Le pôle technique, le pôle des figurants, le pôle des costumes, le pôle... Et ça nécessite une longue mise en place, une préparatoire qui est compliquée. Alors, compliquée à différents titres, parce que trouver des figurants qui veulent bien s'habiller et défiler, ça ne pose pas de problème, pas trop de problèmes, parce que c'est certainement ludique. Trouver des gens qui soient volontaires, bénévoles, pour porter les barrières, déplacer les sièges, mettre tout en place, c'est compliqué. Encore plus compliqué. Et puis, certainement, que ce qui est le plus compliqué, ce sont les financements.
0: C'est ça.
2: On s'est aperçu très rapidement que c'est compliqué de se faire subventionner par les collectivités. Les sponsors répondent très, très peu à nos sollicitations. Donc voilà, ça fait beaucoup d'embûches sur un parcours qu'on pensait beaucoup plus praticable et réalisable facilement.
0: Un parcours de plusieurs mois, peut-être même d'une année ?
2: Oui, ça fait plusieurs mois, ouais, depuis le mois de janvier, février à peu près, on est sur les... On se bat, et puis, mais on va y arriver, et puis on produira ce qu'on pourra produire. C'est pas...
0: Et malgré tout, on précise que le spectacle est gratuit.
1: C'était, oui, l'idée du départ.
0: Et oui.
1: Parce qu'on se disait, on va essayer d'attirer le monde. Comme on fait toujours, c'est gratuit, donc on aura peut-être un peu de monde. Sauf qu'on s'est aperçu qu'on en est à un budget, je ne sais pas si je dois dire le chiffre,
0: mais vous pouvez,
1: de 10 000 euros qu'il a fallu trouver, parce qu'on est victime de notre succès. C'est-à-dire qu'on voulait faire ça en petit comité, petit spectacle pour notre groupe Histoire, mais on se trouve à présenter un spectacle pour les Haut-Tolosans, avec les conséquences. Et la difficulté, ça a été pour certains costumes, par exemple pour l'époque d'Henri IV ou Napoléon, ou ne serait-ce que des accessoires comme des calèches, des charrettes, tout ça, on pensait se les faire prêter.
0: Oui.
1: Mais en fait, on est obligé de passer par des professionnels avec leurs assurances, etc. Parce qu'il y a tout cet aspect-là aussi.
0: Et oui, on n'imagine pas.
1: La sécurité
0: tout à fait.
1: Et tout.
0: Oui, oui.
1: Et donc, c'est des gens qui viennent contre rétribution. Il ne faut pas se cacher. Et donc, le budget a explosé. On s'est retrouvé avec un nombre de bénévoles qui gravitent autour de 150 à 200 personnes, qu'il faut faire manger, qu'il faut habiller, qu'il faut définir les rôles, millimétrer. Donc, vous imaginez.
0: Oui, toute la logistique, donc, au niveau des costumes, au niveau, effectivement, restauration, quoi d'autre ? Costumes, restauration, mobilier, enfin, décor ?
1: Oui, il faut asseoir les gens. On est obligé de mettre des gradins à étage parce qu'on va pas... Le lieu pose problème. On a voulu rester au cœur du village, donc devant l'église et devant la mairie actuelle, l'ancien presbytère, parce que c'était le cœur du village. Sauf qu'on s'est vite rapidement aperçu maintenant, on se rend compte que c'est assez exigu.
0: C'est limité, oui.
1: Voilà, et donc et on a peur d'être aussi submergé par le monde. Là, il y a la météo.
0: Oui, l'instant, la météo, on pense que ça devrait être correct. Enfin, voilà.
1: Apparemment, ça devrait être correct, ça devrait passer. Mais on a peur d'avoir aussi trop de monde. On ne sait pas.
0: Peut-être victime de votre succès, effectivement.
1: Mais on l'a été tout du long.
0: Voilà.
1: Tout du long de l'organisation, on s'est rendu compte que ça a pris
0: d'ampleur
1: considérable.
0: Oui.
1: Considérable, ce spectacle.
0: C'est motivant, ça rajoute peut-être du stress et d'une logistique qui n'était pas forcément prévue à la base, mais c'est quand même très motivant pour poursuivre cette œuvre.
2: On a prévu de dérouter quand même les autoroutes de Chinois qui seraient susceptibles de venir.
0: Faites bien de le préciser, il peut y avoir peut-être des embouteillages autour de Lara sur ce samedi 3 octobre.
2: Oui,
0: alors justement, rentrons vraiment maintenant dans le vif du sujet, parce que tout à l'heure on énonce tout ce qui gravite autour, mais parlons justement de ces dix tableaux. Alors je vais les citer rapidement. La préhistoire, le néolithique, la légende de Pyrène, la période antique, le Moyen-Âge, le 19e siècle avec château et révolution, la guerre de 14-18, la vie agricole quotidienne, 39-45 et la résistance, jusqu'à l'officialisation administrative de la commune en 1955. Alors, oui. Dites-nous comment déjà vous sont venus ces thèmes. Est-ce qu'ils sont arrivés naturellement? J'imagine que non. Il y a peut-être une histoire par rapport à tout ça. Et surtout, comment s'organisent les séquences?
1: Alors, le scénario, l'ensemble, s'est fait tout naturellement parce que ça fait de nombreuses années, ça fait, je vous le dis, depuis 1985 que tous les historiens locaux se réunissent régulièrement tous les mois. Et on a fini par se rendre compte qu'on a une histoire locale très riche, sans interruption depuis la préhistoire. Dans le sous-sol et des Hautes Lausannes, on retrouve des vestiges, mais de toutes les époques. Il y a toujours D'accord. eu des gens qui ont vécu sur ce territoire-là, oui. ce terroir, c'est les hautes terrasses de la Garonne. Il y a toujours eu des gens qui ont vécu. Et ils ont donc laissé des traces. Et il y a eu des événements historiques aussi très importants à toutes les époques. Et des faits marquants même, des villages détruits, le prince noir, les guerres de religion, le maquis, tout ça. Tout ça s'est construit. On s'est retrouvés autour de la table. On a décidé des tableaux que j'avais déjà préfiguré, mais ça a été d'une simplicité de construire oui, le spectacle, il était évident.
0: C'est venu de manière naturelle.
1: Naturelle.
0: Très bien. Alors au niveau des séquences justement, qu'est-ce qu'on va pouvoir découvrir au niveau des effets? Comment ça va se passer?
1: Là, le principe général du spectacle, c'est qu'il y aura toujours chaque scène, disons, va démarrer par une projection vidéo sur écran géant qui va décrire ce qu'on va voir, en fait, en live,
0: en
1: sous
0: direct.
1: L'écran, après. C'est-à-dire,
0: D'accord.
1: il y a des... Voilà, ça s'est décomposé de cette façon-là, le spectacle. Ça va être une continuité de tableaux qui vont suivre chaque fois une projection vidéo de 3 minutes à 4 minutes.
0: Ensuite, après, donc, la mise en scène avec les bénévoles, les acteurs.
1: Qui vont représenter ce que les gens ont vu dans la vidéo. Parce que dans la vidéo, ça va être plus clair pour expliquer les choses. Parce que la figuration, elle, c'est que de la figuration. Il n'y a pas de scène dialoguée.
0: Oui.
1: Alors, le principe du spectacle, c'est qu'il y aura un fil conducteur. Il y a un papy et sa fille qui viennent, qui... Et c'est la veillée avec oui. le décor. Et le papy dit allez Sophie, on va au lit maintenant. Mm-hmm. Et elle dit non, c'est la veillée, raconte-moi une histoire. Donc on lance la première scène. Et ensuite, quand c'est fini, je lui dis allez, on va au lit cette fois. Non, raconte-moi la suite. 10 fois.
0: Et
1: voilà. Si bien que sa réplique, on l'a fait écouter à tout le monde, elle est devenue culte à Lara.
0: Oui, c'est donc une longue veillée, du coup, la petite fille.
1: Ah, c'est une longue veillée qui va durer plus de 2 heures facilement.
0: Le spectacle va durer plus de 2 heures.
1: Oh oui.
0: D'accord.
1: Oh oui.
0: Donc, les moyens, donc, on a dit donc, cette projection de vidéo, les acteurs, les bénévoles qui vont mettre en scène, oui. j'imagine, beaucoup de sons, de lumière.
1: Oui, alors on a fait un gros, gros effort. On a la chance d'avoir un professionnel qui est équipé, un professionnel, quoi,
0: oui.
1: qui nous fait un tarif.
2: On en profite pour saluer Pierre Desfontaines. De Manville,
1: oui. voilà. Oui. Et qui, alors, lui, va nous faire l'écran géant, la projection vidéo, va nous faire le son et les lumières du spectacle. Alors, il y travaille depuis un an à préparer
0: ah, oui,
1: ça.
0: Oui.
1: C'est vraiment un énorme boulot.
0: Digne quasiment du plus du fou, quoi.
1: Ah, mais ça va être pareil.
0: Voilà.
2: Nous, c'est le volcan du fou.
0: Le volcan du fou.
1: oui. Non, ce mot de fou, on se l'est entendu avec
0: oui.
1: Claude et tout le staff. Parce
0: durant
1: que tous les figurants qui sont venus pour s'inscrire, ils ont dit « Mais vous êtes fous de faire ça. C'est pas possible. Comment vous allez faire ça ?» Et on a dit « On le fait avec des bouts de ficelle. »
2: Et il faut saluer aussi le travail exemplaire de Nathalie
1: oui.
2: pour les costumes.
0: Oh, très voilà. bien, oui, effectivement. Précisons, oui.
2: Cathy aussi pour
0: oui.
2: un petit peu le déroulé.
1: Ouais, elle est notre régisseuse, elle connaît le spectacle à force mieux que moi.
0: Par cœur, oui.
2: Et puis
0: par
2: Sophie
0: cœur.
2: Qui est notre contact voilà. de communication.
1: Voilà, oui. pour les affichages, les banderoles,
0: et
1: etc.
2: Oui.
1: Et
2: on les remercie, on les salue, et puis j'en profite pour les embrasser aussi.
0: Très bien, le message est passé. Un petit bisou aussi au passage.
2: Bien sûr.
0: Donc on peut rappeler donc, combien de bénévoles à peu près vous avez dit? pour ce grand spectacle, cette fresque historique.
2: Une bonne centaine de figurants.
0: Une bonne centaine de figurants,
2: oui,
0: ouais.
2: Dont certains vont faire plusieurs scènes. C'est-à-dire qu'il faut se dépêcher
0: donc, il faut se changer, les costumes. Voilà, bon, en tout cas, on a hâte de venir vous voir. Alors, moi, j'ai toujours une question que je pose à mes invités. Si vous aviez une baguette magique, à quoi servirait-elle? Qu'est-ce que vous feriez là, très rapidement, pour cette grande première, peut-être pour faciliter ou, enfin, voilà, comment est-ce que vous l'utiliseriez? À quoi vous l'utiliseriez pour cette représentation?
1: Moi, personnellement, mon souci, c'est j'espère qu'il fera beau. Voilà.
0: Oui. Bon.
1: Deuxièmement, j'espère que tout le monde sera bien installé,
0: pour
1: bien me voir. Parce que j'ai peur d'être submergé, et c'est
0: alors,
1: un peu mon inquiétude.
0: Justement, à peu près combien de places assises vous avez estimé ou pas?
2: On est à peu près dans les 500 sur gradin.
0: Ah oui, mais c'est énorme.
2: Oui, et puis
1: ah
2: le
1: oui,
2: reste,
1: on a prévu, oui.
2: Ça sera sur des bancs, et des chaises, des moquettes pour les enfants.
0: Pour les enfants, oui, effectivement.
2: Voilà.
0: Oui, donc tout le monde quand même devrait trouver une petite place, oui.
1: Les personnes à mobilité réduite, il y aura un carré exprès.
0: Très bien, une très très belle organisation.
1: Ah, on a essayé de penser à
0: tout.
1: Et puis on a un modèle, je sais pas, j'y suis allé l'année dernière à nouveau au Puy du Fou,
0: oui.
1: En Vendée. Et bon, on tombe à la renverse quand on voit ce spectacle qui est fabuleux là-bas et au top de la technique de tout ce qui peut se faire actuellement. Ils sont vraiment
0: ils ont des moyens aussi
1: ils ont des moyens.
0: Énormes. Mais ils ont l'expérience de, je sais pas combien, de dizaines d'années. Moi, je l'ai vu quand j'étais toute petite. Alors, vous imaginez, je devais avoir 10 ans.
1: Oui. Là,
0: ça fait plus de 40 ans.
2: Ça ne se voit pas.
0: Ah, c'est gentil.
1: et voilà, j'allais dire qu'ils ont dû passer par les étapes.
0: Bien sûr.
1: On est passé, nous. Nous,
0: tout
1: je ne dis
0: fait.
1: Pas qu'il y aura une suite. Il y aura peut-être une suite
0: peut-être,
1: et ça pourra peut-être se reproduire chaque année. Maintenant que tout est écrit, tout est organisé, ça peut se reproduire plus facilement. Le plus dur, ça a été ce qu'ont dû vivre les gens là-bas en organisant. Ils sont passés. On est passé par
0: Bien
1: ce
0: sûr.
1: Qu'ils ont dû connaître.
0: Tout à fait. Un petit mot peut-être de la fin, Monsieur Claude-François Delara.
2: Eh bien, de la fin, écoutez, vous parliez de baguette magique. Moi,
0: oui.
2: Ce que je souhaite surtout, c'est que le Puy du Fou ne cherche pas à acheter les droits de notre spectacle.
0: Et oui, je
2: parce
0: comprends.
2: Parce qu'on a quand même fait des innovations. Et puis, si je peux me permettre une dernière chose, on est toujours à la recherche de subventions.
0: Oui.
2: Et si Radio de la Save, vous voulez nous verser un peu d'argent,
0: alors,
2: on n'est pas contre.
0: Je ne sais pas, ce n'est pas trop le moment pour nous. En ce moment, on est aussi, nous, dans l'associatif, on recherche aussi activement quand c'est possible des financements. Mais en tout cas, l'appel est lancé. Peut-être que Mécène va entendre cette interview et puis va décider de venir voir le spectacle et peut-être de vous dire, mais écoutez, voilà pour la participation. Bon, on peut y croire. C'est l'objectif de la baguette magique. Tout est possible. Alors, on rappelle donc cette fresque historique, ce spectacle, donc, historiquement Lara, le samedi 3 octobre, 21h. On peut arriver un peu en avance ou pas?
2: Surtout.
0: Surtout.
2: Il y a la restauration sur place.
0: Très bien.
2: Voilà, les gens peuvent venir dès 19h.
0: Voilà, manger
2: plaisir,
0: sur place.
2: Le temps de s'installer, de manger
0: fait.
2: Sur place.
0: Donc, place de l'église à Lara.
2: Voilà.
0: Parking gratuit.
2: Offert.
0: Important. On peut retrouver donc toutes les informations de ce spectacle sur votre site internet www.alac.fr, également sur la page Facebook, j'ai vu, historiquement Lara.
1: Surtout la page
0: Facebook. Là, il y a beaucoup
1: Facebook
0: de choses, effectivement.
1: Très suivie. Voilà.
0: Oui, j'ai vu, effectivement. Merci à vous, Michel et Claude, pour cette interview. On vous souhaite le meilleur, en tout cas, pour ce samedi 3 octobre. On croise les doigts, tout va très bien se passer, on en est certain. Maintenant, place à la question du jour. Savez-vous de quand date le tout premier spectacle historique vivant en France? Peut-être une petite idée ou pas?
1: Historique, vous
0: historique,
1: dites.
0: Historique, oui.
2: Je peux appeler un ami?
0: Non, ça va être compliqué aujourd'hui. Alors, je vais vous donner la réponse. Alors, le premier spectacle, donc, associant l'immersion narrative et l'animation donc monumentale en France, date du 30 mai. Enfin, daterait, parce que voilà, je n'y étais pas, du 30 mai 1952. C'était un spectacle son et lumière créé au château de Chambord et voilà, vous voyez que vous le saviez, par Paul-Robert Houdin, alors conservateur donc de ce monument du domaine à l'époque, concept novateur qui mettait en scène l'histoire et l'architecture du monument à l'aide d'une bande sonore scénarisée, déjà à l'époque, et de projections lumineuses synchronisées. J'ai mal dit que c'était déjà une belle innovation pour l'époque. Merci à toutes et tous pour votre écoute. C'était Nathalie dans Les Voix d'ici. À très bientôt pour notre prochaine émission. Et d'ici là, prenez bien soin de vous. Au revoir.
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1: Le théâtre musical de Pibrac organise un concert le vendredi 2 octobre à 20h30 avec Mystère Trio Quartet qui propose un répertoire de compositions jazz swing actuel teinté d'une touche d'exotisme. Ils fêteront la sortie de leur 8e album intitulé En équilibre aux couleurs jazz manouche et hispanisante. Le concert aura lieu à la grande salle du TMP, durée 1h20, tarif de 10 à 20 euros, place numérotée. Informations et billetterie en ligne sur le site internet www.tmp-pibrac.com. L'association Gimont Festive vous invite à son bal musette le samedi 3 octobre, salle du Barry de Gimont dans le Gers, à 21h avec Serge Vergne. L'entrée est fixée à 12 euros, pâtisserie offerte. Réservation au 05 62 67 87 40. 05 62 67 87 40. Dans le cadre de sa participation au 4L Trophy 2027, une aventure sportive et solidaire au profit des enfants les plus défavorisés, l'association 4L Jumelles organise une bourse mécanique et un vide-grenier à Bessières le samedi 3 octobre. Au programme bourse de pièces et d'accessoires mécaniques, exposition de véhicules anciens et de collection, animation également tout au long de cette journée avec un espace restauration. Également au programme de cette journée, un concert à 20h avec le groupe Like Live Band, ainsi qu'un tirage au sort de la tombola dont les billets seront proposés à la vente tout au long de cette manifestation. Alors, tarif de l'emplacement 15 euros pour les 5 mètres. Renseignements et réservations donc sur le site internet 4L Jumelles ou bien par mail à association.4ljumelles@gmail.com. Du vendredi 2 au dimanche 4 octobre se déroulera Art et Lire en Save sur les communes de Montaigu et Saint-Paul-sur-Save. Au programme du vendredi

0: 2, 19h30, vernissage à l'espace Fontani à Saint-Paul-sur-Save. Laissez-vous séduire par le lancement de l'événement autour d'un moment convivial. Les 3 et 4 octobre, exposition de 10h à 18h à l'espace Fontani de Saint-Paul-sur-Save, également à la salle des fêtes de Montaigu. Peinture, sculpture et photographie. Découvrez les créations d'artistes locaux et régionaux. Et le dimanche 4 octobre, salon du livre de 10h à 18h à la salle des fêtes de Montaigu-sur-Save. Rencontrez des auteurs, découvrez leurs ouvrages, échangez et faites dédicacer leurs livres. Plus d'informations sur Facebook Art en Save pour cette nouvelle édition Art et Lire en Save du 2 au 4 octobre. La base de loisirs de Boucone organise le dimanche 4 octobre de 13h à 18h une journée spéciale mycologie au programme exposition et identification, stand de santé lutte contre la maladie de Lyme, espace de jeux pour enfants, également visite guidée du sentier écologique. Et pour cette visite, tarif 2€ par personne et c'est gratuit pour les moins de 6 ans. Inscription et renseignements au 05 61 85 40 10. 05 61 85 40 10. Le club de l'amitié de la Salvetat Saint-Gilles vous attend pour le thé dansant avec Sylvie Norge le dimanche 4 octobre, salle Boris Vian, de 14h30 à 19h. Ouverture des portes à partir de 13h30, prix d'entrée fixé à 10€. Consommation non comprise, buvette et restauration sur place. L'association Actes en Rue organise la 9e édition du festival de spectacles de rue de l'Ouest Toulousain, la mécanique du rire, du vendredi 9 au dimanche 11 octobre. Venez découvrir de nombreux spectacles et animations dans les rues de Pibrac. Participation libre après chaque spectacle, mais nécessaire car c'est le moyen de rétribuer les artistes et les techniciens. Retrouvez les emplacements sur scène et le plan des rues et également la programmation sur le site internet www.lamecaniquedurire.com. Nouvelle exposition libre et gratuite au sein de l'espace Halle et Art de l'Office de tourisme de Grenade-sur-Garonne. Tout au long du mois d'octobre, une exposition de peintures acryliques avec différentes techniques de l'artiste Léa Damadio, intitulée Harmonie en mouvement. Une matinée rencontre est également organisée le samedi 10 octobre de 10h à 12h30 pour échanger avec cette peintre. Plus d'informations sur le site internet www.tourisme@autolosan.fr ou bien par téléphone au 05 61 82 93 85 05 61 82 93 85. Informations, pas d'exposition à l'espace Aléar de Grenade-sur-Garonne sur le mois de novembre, exceptionnellement pour cause de travaux, réouverture des expositions dès le mois de décembre.
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2: Bonjour à tous, nous nous retrouvons aujourd'hui à Cahors pour partir à la découverte de la Fabrique francophone, un lieu hybride qui accueille les imaginaires du monde francophone et qui met en lumière la diversité des expressions culturelles. Nous allons rentrer tout de suite dans le bâtiment pour y rencontrer Cédric Brossard, la personnalité clé du projet de la Fabrique francophone. Suivez-moi. Alors la Fabrique francophone a pris racine et est née grâce à la compagnie ACT que vous avez créée.
3: J'ai monté la compagnie ACT dans le Lot en 2007. Et entre 2007 et 2020, on a vraiment travaillé autour des écritures francophones vivantes, toujours en lien avec des auteurs vivants et toujours tenu à intégrer les autrices et les auteurs avec qui je travaillais dans l'ensemble du processus de création. Moi, j'ai beaucoup fonctionné sous forme de compagnonnage avec Gustave Akalpo, avec Akimba, avec Giovanni Wansou, notamment, qui sont vraiment des auteurs avec qui on a cheminé pendant un temps avec des commandes d'écriture, avec des résidences, des actions sur le territoire, etc.
2: La Fabrique francophone répond à quels besoins sur le territoire aujourd'hui ?
3: L'envie, c'était aussi de partir de ce qui existe en se disant il y a peut-être en fait des endroits à combler. Parce que de la pratique amateur, il y en a, mais en même temps, il n'y a pas vraiment de lieu qui arrive à créer de la rencontre, de la connexion, de la relation entre professionnels et amateurs.
4: Aujourd'hui, vous défendez une vision engagée de la culture.
3: La culture, ça n'est plus juste une notion d'art, ça n'est pas un champ sectoriel comme on le vit beaucoup trop en France, c'est un enjeu de relation, de dignité et d'expression de notre appartenance à l'humanité. Donc la Fabrique francophone est là pour essayer de proposer une autre approche.
4: Pendant 3 ans, chaque troisième week-end de juin, la Fabrique francophone a organisé On dit quoi ? Une manifestation littéraire et citoyenne à Cahors. Alors pourquoi vous avez eu besoin de créer cette manifestation citoyenne ?
3: Les activités de résidence, faire un club théâtre, se rapprocher des jeunes, faire de l'enregistrement musical, aller rencontrer les personnes les plus précarisées, les personnes qui subissent des déterminismes, qui sont victimes de discrimination, essayer vraiment de travailler sur tous les mécaniques dont j'ai parlé tout à l'heure. En même temps, on s'est rendu compte que tout ça, c'était un travail très souterrain. On essaye de faire venir tout le monde pendant 3 jours. Les artistes, tous les invités étaient logés chez l'habitant. On propose, on va dire, des restitutions, une mise en lumière de ce qui s'est fait.
4: C'est le moment de vitrine.
3: C'est un moment vitrine. Ce que j'ai envie de dire à tous les auditeurs de la région Occitanie, pour moi, la beauté de la France, c'est son immense diversité, à tous les niveaux. Cette diversité culturelle, diversité sociale, voilà.
2: Ce numéro de 180 secondes a été réalisé par Radio Présence Lot pour l'Assemblée régionale des radios associatives dans le cadre d'un partenariat avec la région Occitanie, Pyrénées, Méditerranée.
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2: Bonjour à toutes et à tous, je vous retrouve aujourd'hui avec grand plaisir pour vous parler bien sûr coups de cœur. Et durant les prochaines émissions, je vais surtout vous présenter les coups de cœur que j'ai pu avoir durant cette rentrée littéraire. Alors tout d'abord, une première émission que je vais consacrer au premier roman. J'ai lu deux premiers romans que j'ai beaucoup appréciés. Tout d'abord, un premier roman dont vous avez certainement entendu parler, qui a fait grand bruit au moment de sa sortie. C'est un ouvrage qui est édité chez Grasset et qui s'intitule « C'était ça ou mourir » de Télisson Aurélien. Alors, cet auteur est d'origine québécoise haïtienne. Son roman, ce premier roman, a eu un gros succès à sa série au Québec. Et là, au moment de sa parution en France, effectivement, ça fait partie des premiers romans très remarqués cette année. Il vient d'ailleurs de remporter le prix FNAC 2026 et il est en partie notamment dans la sélection de plein de prix et dans la sélection du Goncourt également. Ce roman, c'est l'histoire de Jonas d'Orléon qui décide de quitter Haïti, faire face à la violence des gangs notamment. Et à un moment donné, un matin, il se lève, il se dit que ça ne peut plus durer, qu'il faut partir, c'est ça ou mourir, d'où le titre. Il va partir avec très peu de choses. Il va emporter dans un sac plastique une photo de sa mère, son diplôme de professeur d'histoire, un livre de poésie et un carnet. Et à partir de là, on découvre son voyage, son périple. Il va quitter d'abord Haïti pour le Brésil, puis le Mexique, les États-Unis et enfin le Canada. Notre auteur lui-même a quitté Haïti en 2010, après le séisme qui a eu lieu en 2010. Et alors il le dit bien, hein, c'est pas autobiographique, mais voilà, il raconte une histoire de migration malgré tout. Notre personnage, Jonas d'Orléans, on va voir, il va faire plein de petits boulots pour gagner un peu d'argent durant son voyage. Il va être cireur de chaussures, il va travailler dans des grands chantiers, il va être clown. Et on découvre son histoire. Les thématiques qui m'ont beaucoup marqué dans ce récit, c'est notamment, l'auteur insiste sur le fait que la migration soit avant tout une dépossession de soi. Alors bien sûr, vous imaginez bien que Jonas va perdre ses affaires, notamment, qu'il garde dans ce sac en plastique Carrefour, qui, comme il le dit lui-même, c'est comme un gilet pare-balles, un totem. Il l'a toujours avec lui, il lui sert d'oreiller, il est toujours accroché à lui. Mais voilà, il va perdre des choses, il va être obligé de vendre certains objets qu'il a en sa possession. Et surtout, la dépossession passe par une perte d'identité. Petit à petit, on devient un numéro. Lui, sa crainte, c'est de perdre son identité. Donc très souvent, il rappelle qui il est, son nom, son prénom. Et pour ne pas perdre son identité et pour ne rester un homme digne malgré tout. L'autre thématique qui m'avait marqué dans ce roman, c'est le rire. Jonas, c'est quelqu'un qui rit tout le temps et lui-même le dit. Être toujours dans le rire, c'est garder de la dignité. Encore une fois, c'est sa volonté première. Il y a notamment une scène qui est absolument glaçante au début du roman. C'est là qu'on entend pour la première fois le rire de Jonas. Il vient de quitter Haïti, il veut partir et il est dans un bus. Et le bus est arrêté par un chef de gang qui fait descendre tous les hommes du bus et il leur dit je garderai vivant celui qui me fait rire. Et on va voir ce qui va se passer. C'est absolument terrifiant, mais cette scène est assez extraordinaire. Donc c'est une langue vraiment très belle que propose Télisson Aurélien. L'écriture est vraiment splendide et il raconte une véritable odyssée. C'est presque un récit biblique qu'il nous livre là, sans sensationnalisme pour autant. Il raconte, bien sûr, c'est un récit autour de la migration, mais c'est avant tout un livre sur l'humain, sur l'humanité, le pouvoir des êtres humains qui vont traverser cette épreuve. Il fait des rencontres, alors parfois très violentes, parfois brûlantes d'humanité, mais en tout cas il va raconter. Il va raconter les gens qu'il va croiser et il insiste pour donner leur nom, leur prénom, pour raconter un bout de leur vie. Il va très souvent dans son carnet marquer leur prénom pour pas les oublier, pour qu'ils ne restent pas des simples migrants, qu'ils aient une identité. Alors, vous avez très certainement entendu parler, il y a une polémique qui est en train d'enfler autour de ce livre en ce moment, comme quoi il aurait pu être écrit par l'intelligence artificielle. Bon, j'avoue que j'ai du mal à y croire. On va voir ce qu'il en est, mais en tout cas pour moi ça a été un véritable choc de lecture qui rappelle, ben voilà, l'importance des mots et l'importance de la littérature. Donc je ne peux que vous recommander ce roman. C'était ça ou mourir de Télisson Aurélien. L'autre premier roman dont je voulais vous parler s'intitule Hasard Tango et a été écrit par une autrice, Siegfried Baffert, jusqu'à maintenant, elle avait écrit des romans pour adolescents. C'est la première fois qu'elle écrit de la littérature adulte. Alors en soi, c'est pas du tout mon genre de lecture puisque c'est de la science-fiction. Mais là, je dois dire que j'ai vraiment apprécié ce moment. J'ai passé un excellent moment de lecture. L'histoire se situe dans un futur pas très lointain de nous où les énergies fossiles ont disparu. Il y a eu un gros blackout, un énorme orage magnétique qui fait que tout a grillé et que désormais les gens vivent dans le noir. Et un gouvernement tient ce monde à bout de bras et essaie de tout contrôler. Les gens doivent régulièrement d'ailleurs aller pédaler dans des endroits spécifiques pour fabriquer des kilowatts et gagner du temps d'électricité. Et cette pratique du hasard tango, alors le hasard tango c'est une danse qui se pratique dans la pénombre, en couple, et cette pratique est née justement après ce blackout. Cette danse est pratiquée dans des clubs fermés, clandestins, et l'idée c'est de résister un peu face au gouvernement dans ces clubs secrets. Salem, notre héroïne, elle est biologiste et elle adore pratiquer ce hasard tango. Et un soir, elle va dans un club où on lui propose un nouveau partenaire avec qui ça se passe très très bien. Alors nous, on sait très bien que ce partenaire n'a pas été choisi par hasard. Il s'agit de Thaddeus, qui appartient en fait à une organisation secrète et qui a besoin de Salem. Alors Thaddeus, il appartient à une organisation de résistance qui essaie de lutter contre ce gouvernement très autoritaire. Et il est avec 2-3 autres personnes dans ce groupe-là et ils ont besoin de Salem pour faire un braquage absolument hors norme. Ils veulent aller cambrioler la réserve de graines qui existe, voler des graines en grande quantité, des semences en grande quantité, pour pouvoir les distribuer aux fermiers afin que les fermiers puissent planter tout ça à tout va pour redonner en fait de la richesse au sol. Car le gouvernement ne contrôle aussi ça et n'autorise plus qu'une certaine un certain type de plantation et bien sûr ça appauvrit les sols. Donc on va découvrir cette aventure. Alors, j'ai pris un plaisir fou à lire ce livre.

0: danse, puisque le gouvernement essaie de maîtriser les corps, mais voilà, par la danse, on peut passer outre cette interdiction. Et vraiment, c'est excellent. Donc je vous recommande Hasard Tango de Siegfried Bafer. Voilà pour ces deux premiers romans. Je reviens très vite pour d'autres conseils.
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2: Soyez les bienvenus sur Radio de la Save. C'est l'heure de retrouver Alain Jeanne pour votre émission Chut, on écoute la télé, le talk show radio sur Radio de la Save 102.8, la fréquence de votre vallée.
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5: Bonjour à tous et ravi de vous retrouver pour ce tout nouveau numéro de Chut, on écoute la télé, l'hebdo. Comme chaque semaine et chaque lundi de 14 à 15 heures sur Radio de la Save, j'ai plaisir à vous accompagner pendant une heure pour décrypter ensemble l'actualité culturelle de la semaine avec tous nos invités. Je vous propose tout de suite de découvrir le sommaire de l'émission.
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5: Et au sommaire de ce tout nouveau numéro de Chut, on écoute la télé aujourd'hui. On va avoir le grand plaisir de parler de la série Dear You, dont la saison 2 vient tout juste de sortir sur Prime Video. Aux commandes de cette saison 2 de cette série avec Carla Bocquin, c'est Julien Carpentier, le réalisateur, qui va être avec nous dans une poignée de secondes. Nos coups de cœur télé également, qui va être consacré cette semaine à la série Les Aventurières, qui sera diffusée ce soir sur France 2. À cette occasion, Lionel Astier sera notre invité également dans quelques minutes. Et puis on parlera de la mini-série Sœur qui débarque mercredi sur France 2, qui est déjà en ligne sur France.tv. À cette occasion, la réalisatrice Julie Roire et les comédiennes Adèle Gallois et Lola Dever seront nos invités exceptionnels. On en profitera pour poser déjà les premières questions sur la nouvelle saison d'Astrid et Raphaël, évidemment. Et puis en fin d'émission, on va consacrer notre fin d'émission à la série Paolo, qui vient

0: Tout juste débarqué sur HBO Max. À cette occasion, le créateur et réalisateur Sébastien Marnier sera avec nous, avec la co-scénariste Juliette Soubrier. Les comédiens sont également en masse avec nous, avec Johan Gazorowski, Jérôme Niel et Magali Lépine-Blondeau. Un rendez-vous à ne pas manquer en fin d'émission pour cette série d'un nouveau genre que vous allez pouvoir découvrir. En attendant, on démarre tout de suite avec Julien Carpentier qui débarque.
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0: C'est un coup de cœur plateforme qu'on va vous faire avec la saison 2 de Dear You qui débarque sur Prime Video. Saison 2 très attendue, on va retrouver la suite des aventures sentimentales de Alma, incarnée avec brio par Poxy que vous connaissez sur les réseaux, mais son nom de scène, son nom de comédienne c'est Carla Poquin, et on a le réalisateur Julien Carpentier qui est notre invité. Bonjour Julien.
2: Bonjour.
0: Je suis ravi de te retrouver, on a eu l'occasion de se rencontrer sur ton magnifique film sur la vie de ma mère que je vous conseille vraiment de découvrir puisqu'il a une autre vie hein, pour le coup aujourd'hui, télévision, où vous allez pouvoir le découvrir. Julien, est-ce que c'est facile de passer du long métrage à la série déjà? Ça, c'est peut-être la première question. Est-ce que tu as réalisé la première saison l'année dernière déjà de Dear You?
2: Facile, c'est pas forcément le terme, mais en tout cas, il y a une distance que je trouve assez plaisante finalement, parce que le film c'était quand même une histoire assez.
0: Personnelle.
2: Assez personnelle, ça reste une fiction, mais en tout cas, voilà, et la série. Évidemment, c'est plus loin de moi, on va dire. Donc ça, c'est assez plaisant d'avoir une autre distance avec ce qu'on met en scène et ce qu'on raconte.
0: Alors c'est vrai que Carla incarne le rôle titre. Carla est très connue sur les réseaux sociaux pour le coup, puisque Poxy regroupe des millions d'internautes pour le coup sur tous ses réseaux sociaux. Comment ça s'est passé, ses premiers pas de comédienne?
2: Super, en fait c'est vrai que Carla, quand on s'est rencontré la première fois, elle est venue en essai, et je le dis parce que elle en parle aussi, mais j'étais assez surpris parce que je m'attendais pas à rencontrer quelqu'un qui avait, elle rassemble des qualités que j'ai trouvées assez rares finalement, c'est-à-dire que c'est quelqu'un qui a énormément d'humour et d'autodérision, elle a un super rythme de comédie, elle est très jolie aussi, elle peut être à la fois très garçon manqué, aussi très féminine, enfin elle peut être multiple, et j'ai trouvé ça super, elle a quelque chose d'assez anglo-saxon par rapport à ça. Et on a travaillé ensemble, on a entre la première saison et la deuxième saison, on a aussi beaucoup échangé pour voir comment on peut aussi pouvait faire évoluer le personnage, avoir plus de peut-être de complexité et c'est ce qu'elle offre dans cette saison 2. Déjà elle était super dans la saison 1 et dans la saison 2 elle est vraiment incroyable.
0: Alors pour ceux qui n'auraient pas vu la saison 1, qu'est-ce que tu as envie de leur dire sur l'histoire de base?
2: C'est l'histoire d'une jeune femme donc qui s'appelle Alma, qui est interprétée par Carla Poquin et qui travaille dans un hôtel de luxe. Et qui se retrouve à vivre un triangle amoureux. Et
0: des clients pas toujours faciles.
2: Avec des clients pas toujours faciles. Donc là, ça continue. Il y a encore l'arrivée. Il y a beaucoup de guests hyper cool dans cette saison 2 qui donnent envie aussi de voir, qui d'un seul coup sont des clients qui débarquent et il faut gérer leurs caprices. Et à l'intérieur de ça, voilà, il y a un personnage mystérieux qui s'appelle Mr. Nobody, avec lequel elle a des échanges sur une application où on ne connaît pas l'identité de la personne. Et voilà, il y a tout ça qui se joue à la fois dans son rapport professionnel et dans son rapport à l'amour qui est complexe.
0: C'est vrai que c'est une série au ton très moderne, où justement toile de fond et aussi les réseaux sociaux et tous les dangers que ça peut représenter. Hein. Il y a vraiment tout qui est exploré dans cette série, mais c'est vrai qu'elle a un ton extrêmement moderne.
2: Ouais, c'était la volonté, c'était de l'intégrer dans une forme d'en faire une série générationnelle avec des enjeux et des représentations sur différentes typologies de diversité amoureuse. Voilà, enfin, il y a quelque chose de très, je trouve, de très actuel et de très assumé qui en fait vraiment une série sur lequel on peut facilement se dire qu'elle représente une génération assez facilement. J'ai beaucoup d'attaches avec les du coup entre la première saison et la deuxième saison, ça fait quand même beaucoup de temps qu'on passe tous ensemble et donc on s'attache tous les uns aux autres, il y a eu un vrai truc qui s'est créé tous entre nous, donc ça se ressent aussi je pense globalement dans l'âme aussi de la série.
0: Alors les enjeux forts, un peu le fil rouge de cette saison 2, Julien.
2: Eh ben, c'est une saison qui est un peu plus chorale, c'est-à-dire que tous les personnages secondaires qu'on a pu poser sur cette première saison, finalement, elles se ramifient et on va explorer un peu les enjeux intimes des uns et des autres. Et je trouve qu'elle est assez jouissive pour ça. Et on a toujours la difficulté avec le personnage d'Alma qui se retrouve impliqué dans une relation qui va s'avérer être je sais pas si le mot c'est toxique, mais en tout cas qui difficile. Et donc c'est comment un personnage, en tout cas cette jeune femme, va réussir à retrouver son identité, sa bonne place au sein d'une relation qui est plus forte qu'elle.
0: C'est une éternelle amoureuse, Alma.
2: C'est une amoureuse de l'amour.
0: Ça fait un peu penser, tu sais, à Emily, hein, Emily in Paris. C'est vrai qu'on peut faire facilement le parallèle entre les deux. Même si c'est pas le même métier, c'est pas la même chose, mais c'est vrai que c'est, j'ai l'impression que c'est une éternelle amoureuse, Alma.
2: Ouais, ouais, bien sûr. Bah, c'est ses enjeux. Ils se situent à cet endroit-là. C'est-à-dire qu'en fait, on la voit être tiraillée. Dans la première saison, il y a plusieurs personnages qui représentent des archétypes masculins. En fait, c'est comment on peut décider d'aller vers des amours qui ne sont pas bons pour soi et finalement d'y aller en se disant que bah, c'est peut-être une expérience à vivre. Et elle fait des erreurs. Mais ce que je trouve beau dans la série, c'est qu'on peut les observer et peut-être que ça peut permettre à des gens qui la regardent de dire « Ok, bon, je vais pas faire les mêmes conneries qu'elle » et ça peut faire gagner du temps.
0: En tout cas, elle est excellente. Les guests dans cette saison 2, qui on va avoir la chance de voir ?
2: Il y a Bilal Hassani qui vient faire un client. Il y a Paul Deby qui est aussi un super comédien qu'on voit sur Instagram. Il y a Diego Sartou qui est un mec pareil qu'on voit sur les réseaux qui cartonne, qui je trouve exceptionnel.
0: Il y a un vrai vivier hein, sur les réseaux sociaux, mine de rien, de comédiens de talent pour le coup qui sont assez dingues. Et on va de plus en plus piocher à la télé et au cinéma d'ailleurs sur ces talents-là.
2: Alors c'est vrai que moi, c'est vrai que pour cette saison 2, je me suis fait plaisir. C'est-à-dire que j'ai été voir des personnes qui me font marrer ou qui me plaisent ou qui ont un truc qui me touche. Et comme l'idée, c'est quand même de voir comment elle peut aussi s'inscrire dans une génération. C'est par exemple Diego Sartou qui a des millions d'abonnés sur Insta et sur TikTok, etc. Qui a quand même passé des essais pour que je puisse voir s'il peut passer l'étape de la comédie. Et qui pour le coup m'a épaté. Alors honnêtement, franchement, ça n'a pas toujours été le cas dans ma vie de réalisateur de me rendre compte que. Mais là, vraiment, il y a Bérangère Krief aussi qui est là. Il y a du monde et c'est très agréable de voir que ça a rassemblé toutes ces personnalités-là.
0: Cette série, est-ce qu'on peut dire, après le film très personnel que tu nous as livré, le temps que tu as travaillé dessus, énorme, elle est arrivée à point nommé, que tu en avais peut-être besoin?
2: Oui, honnêtement oui, parce que quand on me propose cette série et que ça fait des mois que je présente le film et que ça remue
0: beaucoup de choses.
2: Ouais, ça remue des choses et tout, et qu'on me propose ça qui a la bonne distance pour moi, bah c'est finalement assez plaisant parce que je me fous un peu la paix sur un certain plan, je dirais émotionnel. Et je continue de travailler, donc d'expérimenter. C'est un vrai laboratoire pour moi en mise en scène. J'ai réalisé entre la saison 1 et la saison 2 25 épisodes. Donc je pourrais me dire qu'entre mon premier et mon deuxième film, j'aurais eu une expérience qui me fera aussi. J'ai tenté des choses, il y a des choses que j'ai réussi, d'autres que j'ai un peu moins réussi. Et c'est ce dont j'avais vraiment besoin, parce que l'exercice du cinéma est sublime, mais ça prend du temps, autant à l'écriture qu'à la réalisation. Et c'est vraiment un truc que j'affectionne plus que tout au monde. Mais c'est vrai qu'entre un film et un autre, si on ne tourne pas, ça reste une grammaire qu'il faut faire évoluer, ça reste un regard, une vision qu'il faut. Et donc j'ai tendance à penser que c'est pas mal de tenter des choses.
0: Cette légèreté en tout cas est arrivée à point nommé. Les projets, tu travailles déjà sur un prochain film pour l'instant, tu vas t'y mettre un petit peu, ou du moins s'il y a une troisième saison de Dear You, et à mon avis ça va être le cas parce que la première saison a cartonné, la deuxième est très attendue. Est-ce que s'il y a une saison 3, t'es partant?
2: Écoute, je laisserai les producteurs me la proposer. Voilà, parce que bon, après, c'est vrai que j'ai vraiment envie de revenir au cinéma. Et ça prend aussi du temps de faire ça, donc je pense que je me poserai la question sur le timing. Là, j'écris un prochain film. Voilà, c'est mon obsession du moment et c'est vrai que en tant que bon obsessionnel qui se respecte, je vais avoir envie d'aller au bout de ça en priorité.
0: Toujours aller au bout. Merci Julien d'avoir été avec nous. Ça vient tout juste de sortir ce Prime Video, la saison 2 de Dear You avec Carla Poquin et tous les guests qu'on vous a donnés. C'est à ne pas manquer et c'est déjà sur Prime. On va se quitter avec la bande-annonce. Merci beaucoup. À bientôt.
2: Merci beaucoup.
3: Je vois un homme riche et passionné entre vous deux.
4: Tu me manques, t'es trop belle.
5: Toi aussi.
3: Il y en a un autre, hein, très gentil.
5: Naïm et moi, on est amis maintenant.
3: Il y en a un autre, mais vous êtes en colère.
5: Pourquoi tu m'as rien dit ?
6: Tout le monde sait que les relations à distance, ça marche jamais.
5: Je pense qu'on mérite mieux, toi et moi.
7: T'as raison. Ça peut plus continuer comme ça.
5: Tu repars quand ?
7: Je repars pas.
6: Comment vous vous êtes rencontrés ?
7: On a matché sur Dear You.
5: J'arrive pas à croire que tu sois revenu pour de bon.
7: Je suis tellement heureux avec toi, je veux pas te perdre.
4: Vous êtes très très belle, vous, hein? Tout le monde est comme ça à l'intérieur?
8: Je te reconnais pas, en fait, tu vrilles complète depuis que t'es avec lui.
9: Fais attention, tout ce qui compte à la fin pour Alex Blake, c'est Alex Blake.
0: Allez, à tout de suite pour notre spécial Sœur, on parle des aventurières et notre spécial Paolo en fin d'émission. À tout de suite dans Chut, on écoute la télé.
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3: Et notre coup de cœur télé consacré à la série Les Aventurières qui débarque sur France 2 et déjà en avant-première sur France.tv. On a Lionel Astier qui est notre invité aujourd'hui. Bonjour Lionel.
4: Bonjour.
3: Merci d'être avec nous, c'est un grand plaisir de vous avoir avec cette toute nouvelle série où vous jouez le rôle de JP. JP qui est enlevé.
4: Ah, il arrive beaucoup de choses à JP, il est enlevé au début de l'aventure et il va falloir qu'il s'évade, qu'il soit libéré, qu'il soit retrouvé. Mais oui, en tout cas c'est une série à laquelle je tiens beaucoup et un rôle qui m'a passionné, quoi.
3: Ouais, justement, j'ai l'impression que c'est une série qui est riche en rebondissements. Est-ce que ça, c'est un facteur déclenchant pour dire oui à une proposition comme celle-ci?
4: Oui, puis ce sont des rôles ce sont des rôles rares, c'est-à-dire, ce sont quand même des experts avec Fanny. On est des experts en peinture. On est un peu dans l'espionnage, on est un peu dans les choses comme ça. Alors que au départ, on part un peu comme d'un papy et une mamie. Et ils ont quand même cette vie-là qui est qui les ont avec tout ce qu'ils ont pu vivre avant, et ça continue, et c'est bien aussi, bien pour des comédiens de nos âges aussi, de jouer ça. Je trouve ça super.
3: Alors c'est vrai que ce qu'on peut dire en tout cas, c'est que Sophie, qui est votre fille, va découvrir au moment où JP se fait enlever qu'en fait ses parents sont des agents secrets pour le compte de l'État dans un département non officiel de restitution d'œuvres d'art. Alors c'est vrai que les aventurières portent bien le nom parce que c'est vraiment de l'aventure, il y a du suspense effectivement dans cette série, de l'espionnage, il y a plein d'ingrédients qui viennent se percuter, qui peuvent que plaire aux spectateurs.
4: Oui, et puis les œuvres d'art, ça a l'air de rien, mais ça rajoute encore un cachet à la série. Ce sont des amateurs, ce sont des espions bien sûr, et ils cherchent, mais ils sont autour des trésors nationaux qui ont disparu. C'est une enquête qu'on n'a pas l'habitude de voir dans les intrigues, à la télé quoi.
3: Alors c'est vrai que mère et fille, du coup, vont devoir faire équipe.
4: Mère et fille devront faire équipe, oui, bien sûr, oui.
3: Il y a de la comédie aussi.
4: Ah oui, il y a de la comédie, oui, il y a de tout, mais je crois qu'elle est complète. Là. Moi, c'est ce que j'aime dans ce genre de série, c'est complet. C'est-à-dire, il y a à la fois du drame, mais à la fois, il y a beaucoup d'inattendus surtout. Il y a beaucoup d'inattendus, donc ça crée de la comédie.
3: Oui, donc il y a trois soirées qui nous attendent, 6 x 52 minutes. Est-ce que, alors moi j'ai pas vu la fin, mais est-ce que c'est bouclé ou est-ce que ça pourrait déboucher éventuellement sur une saison 2, cette histoire?
4: Ça pourrait déboucher. Oui, c'est une fin ouverte. C'est une fin. Il faut pas trop en dire, mais en tout cas, oui, c'est une fin ouverte, comme on dit. Voilà, c'est ouvert, c'est open.
3: Le duo avec Fanny Cottençon.
4: Adorable. J'ai adoré vraiment travailler avec elle, vraiment. Et on se connaissait pas, on n'avait jamais travaillé ensemble. C'était un bonheur, un plaisir d'y aller tous les matins.
3: Elle a une super énergie en plus.
4: Elle a une super énergie et puis non, mais en tout cas dans le jeu, c'était il y avait une en tout cas des énergies qui se répondaient surtout. C'est ce qui compte entre les acteurs. On avait des énergies qui se répondaient bien et du coup ça devient un vrai plaisir.
3: On hésite avant de s'engager sur une série un peu comme ça, au long cours, sur 6 x 52 minutes. Vous avez plus tendance à aimer justement ce genre d'aventure, ou alors les unitaires aussi, c'est chouette, les films pour le cinéma, sur un one-shot.
4: Non, mais là, c'était très particulier parce que c'est la Fazer qui m'a... Moi, j'avais pas lu les 6 épisodes. Moi, j'avais lu un épisode, le mec qui se fait enlever. Je dis bon, c'est pas terrible.
3: Je vais pas voir beaucoup de scènes.
4: Il a fallu que la réalisatrice m'appelle et me dise ah non, mais attends, c'est pas ça, il se passe ça, et puis faut que tu le fasses. Et j'ai dit bah, je vais le faire. Et je regrette pas.
3: On va parler un petit peu du reste du casting. Charlie Bruno qui joue Sophie, bien évidemment, qui est incroyable. On l'adore, Charlie.
4: Oui, qui joue une fille qui tient de son père au niveau des connaissances d'histoire et d'histoire de l'art surtout.
3: Comment on pourrait le définir JP justement, vu par Lionel Astier?
4: J'ai joué forcément un peu l'inattendu, c'est-à-dire c'est un papy, il a une petite fille, voilà, et puis tout d'un coup on découvre que c'est une autre vie, c'est toujours intéressant, mais c'est de toute façon un passionné d'histoire et il y a ce côté enquête, il y a ce côté même énigme au niveau des peintures, au niveau des maîtres. Il est toujours à la recherche d'un sens qui serait contenu dans le dessin, dans la peinture, dans la volonté du maître qui l'a peinte et tout ça, voilà.
3: Il y a un gros souvenir de tournage qu'il y aurait à nous raconter.
4: Mais oui, je me suis battu contre un drone. Je me suis évadé d'un souterrain, je me suis fait renverser par une voiture, je me suis fait enterrer vivant. Donc oui, il y a des souvenirs même.
3: Oui, je comprends qu'une saison 2 serait la bienvenue, envie de continuer des aventures pareilles.
4: Ah oui. Je me suis vraiment amusé. Moi, j'aime pas quand on dit amusé, j'ai pris beaucoup de plaisir à le faire, voilà.
3: Il y a un très beau casting, en tout cas autour Thibaut de Montalembert, Bruno Sanchez, qu'on adore, Farine Bentoumi, ou encore Charlie Loiselier. Il y a vraiment du très très joli monde, Elodie Frank aussi. Un casting 4 étoiles pour cette toute nouvelle série qui débarque donc cette semaine sur France 2. Vous allez pouvoir déjà découvrir l'intégralité des épisodes sur France.tv. Ça, c'est la bonne nouvelle, parce que si vous avez déjà hâte de savoir la suite, vous allez pouvoir la binge-watcher comme on dit. Et puis mon cher Lionel, bien sûr aussi, l'actualité, ça vient de sortir en DVD et VOD, c'est Kaamelott 2 qui vient tout juste de sortir il y a quelques semaines, et il est vrai que ça aussi c'est une aventure qui, j'ai l'impression, va vous coller à la peau, les Astiers, et qui fait notre bonheur à nous spectateurs.
4: Bah oui, ça fait plus de 20 ans, c'est-à-dire maintenant je rencontre des jeunes gens qui me disent « je vous regardais quand j'étais petit ». Ça fait bizarre.
3: C'est une belle récompense.
4: C'est une belle récompense, oui. Oui, d'autant que la série continue à être diffusée, hein, c'est tous les jours. C'est très particulier, Kaamelott, quand même, dans notre vie, parce que il y a une petite planète Kaamelott, voilà, si je puis dire. Les fans de Kaamelott sont des fans un peu particuliers. Ils connaissent tout, ils connaissent les répliques, ils connaissent
3: la musique emblématique.
4: Oui, mais ils en savent plus que nous, presque.
3: Lionel, merci d'avoir été avec nous. Les aventuriers débarquent sur France 2. On va écouter la bande-annonce. Et puis merci, à bientôt.
4: Merci, à bientôt. C'est une bonne nouvelle que les aventuriers débarquent.
5: Bonsoir, mon cher JP.
6: Thompson.
5: Si tu veux revoir Jean-Pierre vivant, tu me ramènes le tableau de Léonard de Vinci, Leda et le Cygne.
6: À l'époque, le tableau avait plus de valeur que la Joconde. Que ça fait quand même plus de 3 siècles que personne n'a pu mettre la main dessus.
7: Ton père et moi, on était des agents un peu spéciaux.
8: Oh, vous étiez des agents secrets?
9: Vos parents travaillaient pour la RTN, qui dépendait du ministère de la Défense.
10: Ça arrive souvent que la Défense fasse appel à la police?
11: Françoise Séguret, ancienne hôtesse de l'air, secondée par son mari.
10: Je vous ramène vos deux fugitifs et vous me laissez tranquille?
11: Vous ferez équipe avec Oscar, c'est mon homme de confiance.
9: Les flics sont entrés dans le tunnel, il faut que vous sortiez vite.
12: Wow. Le tableau est caché dans un des deux globes de Coronelli, et ils sont à la BNF.
13: Donc si on veut retrouver le tableau et donc papa, c'est là qu'il faut chercher.
14: Sophie, elle sait que je suis son père.
3: Allez, c'est notre spéciale sœur qui débarque sur France Télévisions. Alors c'est déjà en ligne sur France.tv, et dès mercredi, vous allez pouvoir découvrir les deux premiers épisodes de cette mini-série hyper addictive que vous allez découvrir, réalisée de main de maître par Julie Rohard, qui fait son retour dans l'émission. Merci d'être là, Julie.
15: Ah, merci à vous, ravi d'être là.
3: Et puis Adèle Gallois, qu'on retrouve aussi. Alors c'était avec ou sans enfant, il y a quelques mois, quelques années, même il y a 2 ans, je crois, à peu près. Et on a le plaisir de te retrouver aussi, Adèle. Merci d'être là.
15: Ben, merci à vous également, très heureuse d'être là.
3: Alors, dans quelques instants, c'est Lola Devers qui va nous rejoindre, qui est l'héroïne aussi de cette histoire de jumelles. Alors déjà, où est née un peu l'histoire de cette série, Julie?
15: Ben, c'est Olivier Pouponneau, donc, qui est le créateur, scénariste de la série, qui a travaillé avec la productrice Victoire d'Aboville. Ils avaient très envie de faire un thriller domestique qui parlait du double, ou en tout cas du changement.
3: Jumélité.
15: Voilà, et donc très vite, ils sont allés sur justement des jumelles. Et puis l'intérêt, c'était justement que ce soit pas le twist de l'histoire, et que pour une fois, en fait, c'est le point de départ de l'histoire, c'est qu'on sait, nous, spectateurs, qu'elles ont échangé. Et donc on a un coup d'avance sur tous les personnages de l'histoire.
3: Oui, parce que alors, là-bas, c'est Elodie et Elisabeth, hein, qui sont deux sœurs jumelles, elles sont complètement différentes. Puis un jour, elles ont décidé de retomber un peu en enfance et de rejouer un peu au jeu qu'elles faisaient quand elles étaient petites, c'est de s'interchanger. Et là, tout va basculer, évidemment, puisque Elodie va être assassinée, mais la personne qui a assassiné croit que c'est Elisabeth. Et elle va se retrouver, effectivement, coincée dans la vie de sa sœur. Et ça va l'aider éventuellement à comprendre aussi, bien sûr, tout ce qui se passe autour. C'est pour ça que je disais que c'est quelque chose de très addictif, parce que quand on se retrouve coincé dans la peau de quelqu'un comme ça, ben nous on a envie de savoir comment elle va se sortir de tout ça.
15: Oui, c'est ça. En fait, moi c'est ce qui m'a plu dans le script. Il y a un code de fiction qui marche extrêmement bien dans un thriller, c'est-à-dire qu'on est bloqué dans une identité, on doit coûte que coûte en fait et le plus rapidement possible découvrir la vérité avant que quelqu'un ne découvre qui elle est. Et très vite, on va se rendre compte que voilà, il y a quand même des gens qui ont des doutes un petit peu sur qui est derrière. Et doit trouver surtout le coupable et qui a tué sa sœur.
3: Elle n'est pas au bout de ses surprises, je vous le dis, elle va aller de surprise en surprise. Adèle, tu joues le rôle de Manon, toi.
16: Tout à fait, Manon Le Gall.
3: Alors, dis-nous tout un peu sur Manon.
16: Eh ben, Manon, c'était un personnage qui était très agréable à construire parce que c'est ce qu'on disait, il y a une dualité sans vendre l'histoire dans chacun de nos personnages à tous sur cette série qui a été brillamment écrite par Olivier Popono et mis en scène par Julie. Et en fait, Manon, on a cherché à la rendre crédible dans son histoire, dans le pourquoi elle se retrouve à agir comme elle agit. Et voilà, c'est une jeune fille avec plein d'aspérités, il fallait les trouver et c'était très agréable en tout cas à travailler comme personnage. Elle a un côté sournois mais pour laquelle on a beaucoup travaillé avec Julie pour lui garder une empathie. On voulait pas que ce soit gratuit.
3: C'est un peu le socle commun hein, de beaucoup de personnages. On sait pas trop à quel sein se vouer hein, avec chacun des personnages. On sait pas trop des fois, c'est très ambivalent.
16: Bah c'est tout le talent de Julie et c'est qu'elle a réussi en fait à créer une série suspense où en fait in fine tout le monde finit par être plus ou moins suspect puisque tout le monde a quelque chose à cacher. On ne sait pas en fait à chaque fois où ça va, on a l'impression qu'on découvre une couche sous une couche sous une couche. Donc c'est vrai que chaque personnage en fait a quelque chose à défendre qui fait que le spectateur est tenu en haleine à chaque fois quoi.
3: C'est facile, Julie, de garder justement ce cap quand on sait que tout est tourné dans le désordre et quand il y a quelque chose d'hyper feuilletonnant, justement comme ça, avec des intentions à mettre sur des scènes différentes en fonction de l'épisode que ça va être.
15: Bah, en fait, c'est assez passionnant à faire parce que même si on tourne dans le désordre, là, j'avais la chance d'avoir une troupe de comédiens en fait avec qui on s'est tous vite très bien compris sur la direction qu'on voulait du film. Donc c'est vrai que moi, je venais avec des inspirations très anglo-saxonnes comme Gone Girl, La Fille du Train, donc des films où en effet chaque personnage en fait a une ambiguïté, chacun a plein de couches et chacun a un secret à cacher et même que chaque comédien, il y a des comédiens je leur ai dit, t'as un secret, il faut pas que tu le dises à l'autre comédien, donc en fait pour qu'il y ait vraiment un truc à un moment donné dans une scène où on sait pas qui joue vraiment quoi, et d'ailleurs il y a plein de sous-couches parce qu'une fois qu'on a vu la fin, on pourrait presque revenir au début et revoir certaines scènes en se disant, ah ok, voilà, donc c'était un petit peu ça et le défi de tourner dans le désordre bah, c'est, faut être très concentré, ça c'est sûr, faut avoir une super script. C'était le cas. Et puis se donner aussi des pistes. Moi, j'aime bien de temps en temps, on tourne une scène, on fait 2, 3, 4 prises. Et sur la dernière, je demande une direction très différente. Et au montage, ça peut nous permettre des fois de twister un petit peu une scène. Voilà.
3: Oui, parce que moi, j'étais impressionné, bah, surtout dans le premier épisode, où on voit Lola en double, hein, pour le coup, dans la peau d'Élodie et Elisabeth ensemble. C'est vrai que là, il faut jouer avec des doublures, avec du chant, du contre-chant.
15: Oui, c'est un gros challenge technique déjà, parce que c'est vraiment un challenge de VFX. C'est un énorme challenge de jeu, évidemment, de direction. Et c'est vrai qu'avec Lola, comme on voulait être sur quelque chose de pas trop cliché, justement, dans les jumeaux, les jumelles, moi j'avais... interroger en fait des jumeaux avant pour préparer pour justement qu'on soit pas dans le cliché de l'introverti extraverti, donc déjà il y avait tout ce challenge là de jeu et ensuite techniquement en effet on joue avec une doublure, donc on cherche une doublure qui a un petit peu le même on va dire la même morphologie que la comédienne pour pouvoir en tout cas en face lui donner la réplique et ensuite on tourne tout en double parce qu'évidemment Lola fait intégralement tout, donc en fait une séquence qu'on va tourner en 4 heures bah là du coup on la tourne en 8 heures, donc ça demande une concentration vraiment très forte de tout le monde. Il ne faut pas que la lumière bouge, il faut que les accessoires restent en place parce qu'en fait on bloque le cadre quand elles sont à deux dans le cadre, donc c'est vrai que techniquement c'est un défi mais c'est génial aussi donc.
3: C'est vraiment top là-dessus. Quand tu as vu les premières images, Adèle, tu t'es dit quoi justement?
16: Bah, c'est ce qu'on se disait entre nous et on en a parlé avec Julie. On sait jamais en fait, on fait confiance à une équipe mais on n'a pas nous la main en tant que comédien, comédienne de ce que ça va donner derrière. Mais je dois reconnaître que sur ce projet j'avais très peu d'inquiétude dans le sens où j'avais vu le travail de Julie sur le plateau, ses inspirations, on a beaucoup parlé nous entre comédiens. Et là sur les... Bah, si on parle des toutes premières images, j'ai tout de suite trouver ne serait-ce que le premier plan. Je trouve ça génial. Je trouve qu'il y a vraiment une revisite du polar dans cette série, que ce soit dans le duo de policières brillamment interprété par mes camarades. Je trouve qu'on est très vite, embarqué et je ne dis pas ça que pour défendre le projet. Je trouve que vraiment, il y a une revisite, il y a un vrai coup de frais sur ce genre de série.
3: Amaury Krayancourt, aussi les voisins de la maison, de la fameuse maison où se réfugie justement Elisabeth, c'est pareil, on a l'impression qu'ils sont pas clairs hein, ceux-là.
15: Non, les voisins sont pas clairs non plus, et puis il y a aussi un... Bah, parce que c'est vrai que lui et sa femme, ils ont un truc, ils sont un peu hautains quand même, ils font garder leurs enfants par Elodie, mais en même temps, ils font quand même un peu ami-ami, copains, donc c'est vrai qu'on a beaucoup joué là-dessus, et puis avec Amaury, on se connaît un petit peu, donc on s'est vraiment amusé sur l'ambiguïté de sa relation, en fait, avec la sœur Elodie, donc qui est décédée, et du coup, in fine, Elisabeth qui se retrouve bloquée, et qui se dit, oula, lui, qu'est-ce qu'il faisait avec ma sœur?
3: Vous n'êtes pas au bout de vos surprises, je vous le dis, parce que c'est hyper addictif, ça s'appelle Sœur et ça tombe bien, si vous découvrez les deux premiers épisodes, peut-être mercredi sur France 2, vous aurez déjà la suite sur France.tv et vous pourrez effectivement vous faire les deux épisodes suivants dans la foulée si vous le souhaitez. En tout cas, vous allez voir, vous avez passé certainement un très très bon moment. Merci Adèle, merci Julie. On va accueillir Lola Devers dans une poignée de secondes juste après la bande-annonce, ça s'appelle Sœur et c'est sur France Télévisions. Merci beaucoup à toutes les deux.
15: Merci beaucoup.
16: Merci beaucoup.
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18: Commandante Camille Schneider, lieutenant Dubois, on est chargé de l'enquête au sujet de l'assassinat de votre sœur.
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18: Il s'est enfui de l'hôpital ce matin, quand votre sœur a été débranchée.
17: J'ai plus le choix. Quelqu'un veut ma mort. 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
20: Si Elodie a besoin de prendre des congés, qu'elle n'hésite pas.
21: Merci, monsieur Malik. Pour le moment, on a une piste.
19: Manuel Ferreira, homme d'affaires, gros client de Maître El-Khomri, l'associé de la victime.
3: Et on continue notre spéciale sœur. Oui, elle a le don d'ubiquité maintenant. Et c'est une bonne nouvelle. Parce que qu'est-ce qu'on aime avoir double dose de Lola Devers, qui est avec nous. Bonjour Lola.
22: Bonjour Alain.
3: Merci d'être là. Alors sœur débarque, on le disait, hein, mercredi soir sur France 2. Si vous êtes impatient, c'est déjà en ligne sur France.tv depuis vendredi dernier. C'est vrai que cette histoire, elle est dingue de ces deux sœurs qui décident de s'échanger. Et qui, ça va basculer pour l'une d'entre elles, en tout cas. Qu'est-ce qui t'a plu dans le scénario?
22: Alors dans le scénario, moi, j'ai pas vu tout de suite le scénario. Ce que j'ai vu, c'est que la prouesse technique de jouer des jumelles m'a beaucoup attirée. J'avais une référence moi, de film qui m'avait beaucoup marquée. C'était Faux-semblant avec Jeremy Irons. Je me suis toujours posé la question, mais comment il fait pour jouer des jumeaux alors qu'il y a un seul comédien? Bon, voilà. Ça m'a toujours fascinée. Donc j'étais très curieuse de ça. Je trouvais que c'était un beau challenge pour une comédienne. Et ensuite, le scénar, ouais, tout ce que ça impliquait, l'histoire était... pour moi, je l'ai trouvé assez... assez fascinante et puis surtout de rester dans des codes purement polar, sans ramener un truc parce que sur le papier comme ça, tout ce qu'on voit un peu les bulles de respiration qu'a amené Julie Roard, ou entre les deux flics, il y a des trucs qui sont un peu marrants, ou même à un moment donné quand les employeurs de ma sœur viennent me voir et que je bouffe mon cornichon et qu'ils viennent me déranger alors que j'ai envie de passer un moment cool dans cette baraque à la campagne,
3: que les voisins débarquent
22: et même avec les gosses où c'est à un moment donné qu'est-ce que je vais faire de ces gosses et tout, j'ai pas du tout la fibre maternelle, ces gosses me gave. Tout ça, ça a été un peu quand même construit. On a distillé ça quand même. On a rajouté ces petites bulles un peu de ces petites bulles d'air dans le projet.
3: Oui, parce que construire un personnage, c'est une chose, mais construire deux personnages qui sont en plus totalement différentes l'une de l'autre.
22: Oui, c'est ça. Alors ça a été quand même travaillé en amont. Ne serait-ce que par les différences, on voulait pas que ce soit trop caricatural, comme une différence forcément physique. Genre il y en a une qui boite et l'autre qui boite pas, hein, ou il y a un grain de beauté sur une joue et l'autre elle a pas de grain de beauté sur une joue, c'est comme ça qu'on va pouvoir les différencier. Nous on voulait pas de ça, on voulait que ce soit beaucoup plus nuancé, moins grossier. Donc moi j'ai proposé à Julie de baisser la tonalité de ma voix pour une des deux sœurs, pour le débit aussi de parole, il y en a une des deux qui parle moins vite et l'autre plus vite. La démarche aussi on a essayé, bon bref. Voilà, donc c'était tout ce challenge là qui était hyper intéressant à travailler quoi.
3: Ce que je me suis dit, quand j'ai vu la série, j'ai dit, quand Lola va le voir monter, fait, fini, en se voyant en double comme ça, se donner la réplique l'une à l'autre, comment t'as réagi? Parce que ça, c'est unique, c'est quasiment unique de voir ça.
22: Ouais, j'ai fait, waouh, ça marche vachement bien, mais en même temps, je me doutais qu'avec l'équipe technique qu'on avait et tout ça, je me doutais bien que ça allait marcher, mais j'ai même complètement oublié tous les trucs techniques qu'on a fait pour pouvoir y arriver quoi. Je me suis complètement laissé porter par le truc et pas une seule fois j'ai pensé à la technique. Donc c'est que ça marche.
3: Comment tu définirais Élodie ?
22: De prime abord, Élodie, on pourrait croire que c'est rat des villes, rat des champs, quoi. Et en fait, on se rend compte qu'elle peut être beaucoup plus nébuleuse que sa sœur. Il y en a une qui est carriériste, working girl, businesswoman, qui a presque pas de vie personnelle. Une qui a ce que l'autre n'a pas. Puis finalement, on va se rendre compte que celle qui a veut ce que l'autre a.
3: Et elles deux, elles ont tout.
22: Et que à elles deux, elles ont tout. Et que finalement, elles sont pas forcément en adéquation avec leur propre vie. Et ce qu'on va découvrir chez Élodie notamment. Et aussi le fait, sans spoiler, mais le fait que... Parce qu'on se demande pourquoi Elisabeth ne dit jamais qu'elle est Elisabeth. Donc non seulement c'est pour sa propre sécurité, parce qu'il y a quand même des gens qui veulent la buter en pensant qu'ils l'ont buté elle, mais si jamais elle venait à dire, à parler de sa propre identité, ben du coup elle risquerait de se faire buter. Et puis que ça lui permettait aussi d'endosser une vie qu'elle n'a jamais eue. Et finalement on se rend compte qu'elle n'était pas forcément si heureuse que ça dans sa vie d'avocate. Et que est-ce qu'elle n'a pas voulu avoir toute la vie de sa sœur finalement, et vice versa, et sa sœur la vie de sa sœur, enfin, vous voyez ce que je veux dire. Donc c'est ça qui est intéressant dans toute cette construction de personnages, est-ce que ça raconte sur ces deux sœurs, c'est que finalement elles n'étaient pas forcément à leur place tout ce temps là bon malheureusement il y en a une qui a pas pu aller jusqu'au bout, quoi.
3: On va vite le voir à la fin du premier épisode. Et effectivement, donc il y a quelques scènes où vous êtes. Effectivement, il y a les deux personnages, celui d'Élodie et d'Elisabeth. Mais c'est vrai que c'est assez fascinant parce qu'on se dit dans ce genre de situation, il n'y a que deux solutions. C'est qu'à un moment, soit Elisabeth reste dans la peau d'Élodie et va prendre sa place dans sa vie in vita aeternam, ou alors à un moment donné, elle se fait démasquer et reprend sa place, ce qui sera un danger effectivement pour elle. Et c'est ça qui rend addictif en fait, et qui nous fait tenir les quatre épisodes.
22: C'est ça, c'est ça. On se dit quand est-ce qu'elle va. Et à plein de moments, on voit avec le mari qui joue, que Nicolas Gob joue, à la limite de dire qu'est-ce que je lui dis pas. Et puis en même temps, comme elle a eu elle une histoire aussi avec le mari de sa sœur quand ils étaient plus jeunes au lycée. Il y a un moment donné, on se dit, même le téléspectateur se dit, mais à quoi elle joue ? C'est presque malsain, quoi. Parce que je veux pas encore spoiler les trucs, mais il y a un moment donné où elle se prend vraiment pour sa sœur, à tel point que va-t-elle se taper le mari ou pas, quoi. Donc il y a un truc où on se dit, presque malaisant, où on se dit, mais merde, elle est en train de voler la vie de sa sœur, presque.
3: Est-ce que c'est pas pour sa propre sécurité ? C'est ce que vous allez découvrir.
22: Et pas que.
3: Elle a peut-être bien des secrets.
22: C'est ce qu'on se dit. Elle a peut-être bien les secrets. Donc les deux sont pas quand même un peu au casque toutes les deux, quoi. Il y a un truc.
3: Elle va s'apercevoir qu'Élodie en avait certainement aussi des secrets.
22: Ah là oui, Élodie en avait beaucoup de secrets. C'était pas forcément la vie tranquille qu'elle imaginait pour que sa sœur vivait, quoi.
3: Cette série est dingue, je vous le dis. C'est mercredi pour découvrir les deux premiers épisodes. Et puis vous pouvez déjà les découvrir en avance hein, sur France.tv bien évidemment et en intégralité. Puis c'est un retour qu'on attend évidemment à l'automne. C'est Astrid et Raphaël, une saison 7 inédite qui va débarquer pour notre plus grand plaisir, qui débutera en plus au Japon, alors surtout pour Astrid. Mais en tout cas c'est une saison événement qui s'annonce.
22: Absolument. Une belle saison événement qui va surtout parler de l'histoire de Tetsuo et Astrid. Ça va être beaucoup sur eux. Et Raphaël, avec la saison précédente, on sait, elle a été victime d'un empoisonnement. Donc elle a perdu ses capacités cognitives et physiques un peu. Hein, elle a un problème avec sa main. Donc toute l'histoire de Raphaël va être de savoir est-ce qu'elle va pouvoir rester dans la police, continuer d'être commandante ou pas. Voilà. Est-ce qu'elle va pas vouloir changer de métier ? La Raphaël.
3: Le fil rouge s'installe. En tout cas, on aura l'occasion d'ouvrir cette saison avec Sarah Mortensen qui sera notre invitée aussi, ta comparse. Et je sais que voilà, c'est une série que t'aimes beaucoup aussi, Astrid Raphaël, et qu'on va avoir plaisir. Mais c'est un des cartons. Mais c'est dingue.
22: Carton intersidéral, on est trop content. Ouais, grave. Ouais, on est hyper content.
3: Saison 8 sur les rangs.
22: Oui, tout à fait. Là, ça, on va enchaîner sur un crossover là qui va démarrer dans pas longtemps.
3: Avec Alexandra L, à nouveau le retour.
22: Et Alexandra L qui cette fois vient nous voir. On était allé la voir à Bordeaux et là elle vient nous voir à Paris. Et puis après on va enchaîner la saison 8.
3: Tout va bien.
22: Ouais, tout va très très bien.
3: Merci en tout cas d'avoir été avec nous pour Sœur, merci pour cette belle mini-série et ce joli rôle encore une fois ma chère Lola. Puis on se dit à bientôt.
22: À très vite.
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3: Allez, dans une poignée de minutes, notre spécial Paolo débarque, Jérôme Niel, Magali Lépine Blondeau, Sébastien Marnier seront tous là, alors à tout de suite.
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3: Allez, notre coup de cœur plateforme est consacré à HBO Max qui vient de mettre en ligne sa toute nouvelle série Paolo, série française créée par Sébastien Marnier et Juliette Soubrier qui sont avec nous. Bonjour à tous les deux.
4: Bonjour.
5: Bonjour.
3: Dans quelques instants, on sera rejoint également par vos comédiens Johan Gazurowski, Magali Lépine-Blondeau et Jérôme Niel seront avec nous. Dans quelques minutes, on va parler effectivement de Paolo qui est une adaptation d'un de tes romans, Sébastien. Quel est le déclic à un moment donné de se dire, tiens, voilà, si j'adaptais et dans une série, c'est 6h40 de film, c'est l'équivalent de 4 films pour le coup. On se dit, on va adapter son roman comme ça.
4: Effectivement, c'est une variation quand même hein, autour de ce livre, mais ça a été vraiment le squelette, on va dire, quoi, et l'impulsion dès le départ. C'est-à-dire que moi, je savais que ce livre avait matière à être adapté parce qu'il était déjà très cinématographique.
3: Les histoires développées, j'imagine, du coup ?
4: Non, pas vraiment. En fait, donc du coup, on a vraiment gardé, en fait, quand on en a parlé avec Juliette, que j'ai rencontré dans un deuxième temps, une fois qu'il y avait l'intérêt, en fait, de HBO, c'était justement comment développer. On va dire qu'il y avait une architecture qui était là et qui nous permettait, en fait, d'avoir une trame, puisque du coup, ça nous permettait de savoir où on allait à la fin de la saison. Donc, ce qui était quand même pas rien. Mais après, non, on a tout inventé, tout délocalisé aussi, tout modifié, surtout inventé des parcours humains aussi. Mais je savais quand même que le livre, ça pouvait pas être un film. C'était évident que c'était un format sériel pour cette histoire parce que il y avait vraiment un champ des possibles très large. Et c'est ce qu'on a fait ensemble.
3: C'est une adaptation très libre, du coup. C'est ça qui est bien. Juliette, en arrivant sur le projet, on se dit quoi, là, justement ?
5: Eh ben, on se dit qu'on aime le cinéma de Sébastien Marnier et que c'est une chance incroyable de pouvoir développer avec lui sa série, parce que Sébastien n'avait jamais encore écrit de série. Puis voilà, il est arrivé avec l'histoire de Paolo et de Théophane, et comme ce qu'il vient de dire, on est parti de cette trame, en fait. Finalement, on avait le début et la fin, mais il n'y avait pas l'histoire.
3: Alors, Sébastien, c'est vrai qu'on dit que c'est une série de genre, mais moi, je dirais même plus que c'est une série de genre avec un S, parce qu'il y a plein de genres différents.
4: Ça, c'est évident. Et puis, ça, je pense que c'était vraiment, en tous les cas, en termes même dans les scripts, mais aussi dans toute la DA et en tous les cas, dans ce qu'on avait parlé, chaque épisode va vraiment même flirter avec un genre un peu différent aussi. C'était vraiment, et ça, c'était tout le travail, là, pour le coup, de mise en scène, de comment je pouvais aussi profiter de cette histoire-là et de l'opportunité extraordinaire que j'avais quand même d'avoir, pas une carte blanche, mais de pouvoir faire vraiment plein de choses, de revisiter mon panthéon cinéphile personnel, en fait, quoi, et de convoquer plein de cinéastes que j'adore. C'est vrai, enfin, que moi qui pouvais faire cette série comme ça, parce que il y a dans la série tout ce qui m'a donné envie de faire du cinéma. C'est une tragédie, c'est un grand mélo et tout ça, qu'elle propose des tonnes d'émotions différentes et aussi du rire à plein de moments aussi, et ça c'est hyper important, quoi.
3: Et oui, effectivement. Alors tout commence par un meeting politique, il ne sera pas sans rappeler ce qui s'est passé il y a quelques mois avec les municipales, avec le personnage de Théophane qui brigue la mairie d'une petite ville de province en Champagne. Lorsque Paolo va croiser sa route, son visage va lui dire quelque chose. Paolo, lui, a une vie plutôt toute tracée, bien rangée, il va se marier, donc ils sont dans les préparatifs du mariage, et ça va créer comme un déclic de voir effectivement le personnage de Théophane à qui tout semble réussir, du moins en apparence, et ça s'avérera beaucoup plus complexe que ça, et va développer une sorte de fanatisme et qui va se transformer en remontant les démons du passé à bien des égards, en tout cas. Est-ce que c'est bien résumé, Sébastien ?
4: Je crois que c'est très bien résumé. Effectivement, c'est la rencontre avec cette affiche électorale où d'un seul coup, il reconnaît effectivement un camarade d'école. Ça va provoquer un séisme en lui et une crise existentielle d'un homme qui va avoir 40 ans aussi et effectivement qui est prêt à se marier. Et d'un seul coup, cette crise va le questionner sur qu'est-ce qu'on a fait de notre vie. Enfin voilà, sur ces grandes questions existentielles aussi. Et lui va sûrement réaliser quelque chose de terrible, se dit, est-ce que j'ai pas raté ma vie? Ça, du coup, ça crée des tsunamis, évidemment, quoi. Et en fait, ça va être aussi pour lui l'occasion d'accéder à un nouveau monde, en fait, d'être ce qu'on appelle de se rêver transfuge de classe, et d'un seul coup. Et en même temps, c'est ce qui se passe. C'est-à-dire que le personnage de Paolo, aussi fou soit-il, il agit comme le personnage en Théorème, c'est-à-dire qu'il va vraiment, en arrivant dans cette ville, provoquer des remous, vraiment, et aussi des désirs et tout ça. Et en fait, mais comment il va être aussi le personnage qui va réancrer les gens. en fait, et comment il va aussi faire revenir ce candidat politique qui est presque une caricature aussi de la politique d'aujourd'hui, en fait, d'un seul coup de le faire revenir, de le reconnecter au concret. Et ça, c'est la grande force de ce personnage qu'on a écrit, c'est-à-dire qu'à la fois c'est le portrait d'un sociopathe, on va pas se mentir, on le découvre assez vite, et à la fois, évidemment, il n'est pas que ça, en fait, et c'est tout ce qui est troublant et fascinant dans la série, en fait, de ce que propose Jérôme à cet endroit, d'un personnage, en fait, qu'on n'a pas du tout envie de lâcher, jamais, parce qu'on a envie de le sonder, parce que on le comprend pas.
3: Parlons du casting, Juliette. Casting est dingue.
5: Oui. Après, ça c'était la partie de Sébastien, même si on était tous là à regarder les essais et à donner notre avis, évidemment. Je crois que Jérôme, ça a été une évidence pour tout le monde. On a tous regardé les essais et voilà. Une fois qu'on l'a vu jouer, on s'est dit il y a que lui qui peut interpréter ce personnage.
3: C'est génial pour une auteure de voir justement ce qu'on a écrit prendre vie aussi avec des personnages, des comédiens.
5: Toujours incroyable, et puis même de voir sur grand écran. Tout ce qu'on imagine dans un petit bureau à deux avec des post-it de couleurs et que voilà, ça y est, ça existe. Après, c'est la magie, c'est pour ça qu'on fait aussi ce boulot. Mais je dois dire que par rapport à Jérôme, je trouve qu'on a eu une chance de dingue, et puis Sébastien aussi a œuvré pour, mais il arrive à dégager à la fois quelque chose d'extrêmement humain, extrêmement touchant. Je pense qu'il n'y a que lui qui pouvait interpréter ce rôle, parce qu'on l'aime. Enfin, je trouve qu'il y a ça vraiment qui se dégage chez lui, c'est on ne peut que l'aimer et que le comprendre. Alors c'était toute la difficulté aussi de l'écriture, c'est comment accepter de suivre un personnage qui est vraiment notre personnage point de vue, donc auquel on est censé s'identifier.
3: Ce qui aide beaucoup à la compréhension, c'est de retourner 24 heures en arrière aussi, justement, et de le découvrir dans une vie bien rangée.
5: Ouais. Et je pense que Jérôme apporte ça. Je trouve qu'il porte vraiment, et il a quelque chose d'à la fois hyper flippant et à la fois hyper touchant. Et presque dans la vie, il est un peu comme ça aussi.
4: Oui, c'est vrai que ce casting qui a duré 8 mois était un moment... Parce que moi, c'était un rêve, ce casting aussi. C'est-à-dire que là, c'était la première fois, effectivement, que j'avais l'opportunité de mélanger des univers à ce point, en fait, quoi. Et c'est vrai que, forcément, on a cassé le personnage de Paolo en premier, évidemment, quoi, parce que c'était... Il fallait trouver le... Donc, c'est vrai que tout le casting s'est presque construit aussi en miroir par rapport à Jérôme, en fait, quoi, de comment on allait, le duo, comment il allait fonctionner. Après, bizarrement, en fait, finalement, les filles, on avait un peu écrit pour elles quand même. Enfin, Magali, on avait écrit, tout de suite pour elle, sans savoir qu'elle allait le faire, hein, vraiment, mais en tous les cas, on avait pensé à elle, à Gus Lagy et Zaya, tout de suite aussi, en fait, quoi. On a vraiment écrit pour elles. Donc, et ça, il fallait que ça tienne pendant 7 heures. Donc,
3: Eh bien, c'est le pari, en tout cas, est réussi. Ça s'appelle Paolo, ça débarque sur HBO Max. On va écouter la bande-annonce. Juste après, Magali Lépine-Blondeau, Jérôme Niel et Johan Gazurowski sont nos invités. On continue à parler de l'arrivée de Paolo sur HBO Max, juste après la bande-annonce. Merci beaucoup à tous les deux. Merci Juliette, merci Sébastien.
6: Merci beaucoup. J'ai halluciné. Dès que j'ai vu sa photo, je l'ai reconnu direct. Théophane Tolbiac était dans la même école que moi. Il se présente pour devenir maire. Je suis allé le voir et il m'a reconnu direct. Paolo Da Costa.
7: Da Costa, mais je...
8: C'est ça que tu fais maintenant. Chauffeur. Dans la voiture, je veux du zen, du cool.
6: Ça tombe bien, c'est mes deux qualités principales.
9: On ne peut pas faire ça, Paolo. Vous êtes le chauffeur. Pas le garde du corps. Comprenez ?
6: Bien sûr.
3: Allez, on continue notre spécial Paolo. On rappelle que ça vient d'arriver sur HBO Max. À cette occasion, on continue à en parler avec les comédiens qui nous ont rejoints. Magali Lépine-Blondeau qui est avec nous. Bonjour Magali.
10: Bonjour.
3: Merci d'être là. On a également Johan Gazurowski. J'ai pas écorché, Johan ?
11: Mais non, bravo. Bonjour.
3: Et je vais même rajouter de la comédie française. Johan, pour la particule. Et puis on a Jérôme Niel qui est avec nous aujourd'hui. Bonjour Jérôme.
12: C'est ça, bonjour.
3: Merci d'être avec nous. On a la chance d'avoir justement 3 membres du casting dans cette série, je dirais, adaptée d'un roman de Sébastien. Et la première chose que j'ai envie de vous demander, qu'est-ce qui vous a attiré dans ce projet, et notamment toi, Jérôme, qui est beaucoup dans l'humour, justement. Là, on va voir une face plutôt sombre et des fois aussi très lumineuse de personnages que tu as réussi à mettre en place avec Paolo.
12: Moi, ce qui m'a attiré, c'est tout simplement Sébastien Marnier, hein, le réalisateur dans un premier temps, c'est-à-dire son écriture, sa vision, de sentir quelque chose de... très clair, enfin très, enfin moi j'ai beaucoup d'admiration pour les réalisateurs ou les réalisatrices où on sent qu'ils ont vraiment leur patte à eux ou à elles. Donc c'est ça qui m'a intéressé dans un premier temps. Et après le, je me souviens du, une fois que j'avais été casté, j'étais entré dans le dans les bureaux de prod et où j'avais vu tout le casting avec toutes les têtes. Et ça j'avais, enfin j'étais tellement excité de voir, de, enfin de travailler avec tous ces gens-là à l'époque. Je voyais oh là là, il y a la meuf de Simple comme Sylvain et tout. J'avais fait oh my god, c'était vraiment, j'avais phasé sur toi. J'étais, attends, il y a la meuf de Simple comme Sylvain, moi je vais jouer avec elle. J'étais fou. Et après, alors, donc lui, comédie française, elle, comédie française, oh, la meuf de Saint-Omer, Gus Lajimalanda, et là. Et c'était super éclectique, donc tout ça, ça m'avait beaucoup, beaucoup excité.
3: Ouais, c'est vrai. En plus, le personnage est hyper complexe, justement, à jouer. On va y revenir dans quelques instants. Alors, pour toi, Johan, t'as réussi à t'échapper de la comédie française un petit peu, justement, pour venir. Alors, tu y joues le rôle de Théophane. Qu'est-ce qui t'a plu, justement, dans ce rôle à toi aussi?
4: Bah, c'est le vertige d'un homme qui cherche encore ce qu'il veut faire dans sa vie, qui a peut-être pas tout résolu de tous ses doutes, de toutes ses questions. C'est aussi l'écriture, effectivement, du scénario. Dès les premières lectures, on sentait toute l'épaisseur et tout le travail de Juliette Soubrier et Sébastien Marnier, qui m'a évidemment attiré. Et puis c'est vrai que tout au long du tournage on avait un casting exceptionnel, donc toutes les scènes étaient d'une densité folle, et il y avait beaucoup aussi d'amour qui circulait sur ce plateau de la part de Sébastien Marnier, qui diffusait comme ça beaucoup d'amour et beaucoup de précision dans le travail. Donc ça m'a beaucoup plu.
3: Et la fameuse meuf de Simple comme Sylvain, donc, si j'ai bien compris, Jérôme, avec Magali, effectivement, un film qu'on avait défendu en plus avec la réalisatrice et Pierre-Yves, qui était venu à Angoulême le présenter. Magali, qu'est-ce qui t'a attiré toi aussi dans ce projet?
7: J'aime beaucoup le cinéma de Sébastien, et je trouve qu'avec cette série, il poursuit ou en fait creuse encore plus précisément et encore plus loin le sillon de ses obsessions, de ses thématiques qui me sont moi aussi très chères, et la complexité de l'histoire des personnages et du mien, évidemment, que j'ai eu beaucoup de plaisir à défendre aux côtés de mes camarades qui sont si généreux et si merveilleux, qui finalement prennent une place importante dans ma vie, puisque on est restés copains et on se voit assez souvent.
3: Du coup, ils ont une adresse au Québec, c'est bien, les gars. Bravo, vous avez bien joué. Alors, justement, on va parler un petit peu de vos rôles aussi. Alors, Magali, les femmes ne sont pas du tout les seconds couteaux de ces rôles. C'est ça qui est intéressant, c'est qu'il y a eu quelque chose vraiment à jouer, Magali.
7: Ah oui, bien sûr. Je pense que vraiment, le personnage de Gus Lajimalanda et le mien, on est un peu le socle, la stabilité de ces deux personnages masculins principaux. Dans le cas de Géraldine, qui est mon personnage, elle est la tête pensante derrière la campagne électorale que mène le personnage de Théophane pour devenir maire. C'est elle qui exerce un peu le contrôle sur l'image qu'il projette justement aux électeurs. J'aurais pas accepté si c'était que le faire valoir des personnages masculins, c'était beaucoup plus complexe que ça.
3: Théophane, se mettre dans la peau justement d'un candidat au municipal.
4: Ça, c'était mon petit plaisir en fait, parce que j'ai dû convoquer beaucoup d'imaginaires, beaucoup d'imagerie. Enfin, il suffisait de voir plein de vidéos et plein de documentaires, et puis aussi rencontrer des personnes de ce monde-là. J'ai adoré me plonger dans ce bain-là, mais le scénario n'en reste pas à cette chose de la politique. Et ce qui m'a plu, c'est qu'on ouvrait vraiment les entrailles de ce type qui pense avoir une carrière possible en politique. Et en fait, on s'amuse à rentrer en profondeur dans ce qu'il est vraiment, et dans ses failles et dans ses vertiges. Évidemment qu'il y a énormément de scènes qui vont très très loin dans le psychisme du doute, et ça m'a beaucoup plu, quoi.
3: Alors, pour toi, Jérôme, Paolo est un personnage complexe qu'on découvre dès le départ, qui fait la rencontre du chauffeur de Théophane. On ne dira pas comment ça va se passer entre eux, mais il va y avoir une rencontre, on va dire, musclée, et qui, au final, on va repartir 24 heures en arrière pour comprendre un petit peu ce qui se passe.
12: Exactement.
3: C'est bien résumé.
12: C'est très, très bien résumé.
3: Comment tu le définirais, toi, Paolo ?
12: Il y a un peu de, enfin moi je me retrouve forcément un peu dans Paolo à certains endroits. Il va se retrouver, enfin sa vie qui était plutôt bien rangée, va se retrouver totalement chamboulée, avec énormément de remises en question vu le travail qu'il a par rapport à Théophane qui rentre à nouveau dans sa vie, et là où on voit lui qu'il a évolué forcément. Donc je pense que à plusieurs moments de notre vie, peu importe qui on est, on peut avoir ce genre de remise en question. Alors bien évidemment là Dans la série, il est exacerbé avec de la passion, de la fascination, de l'obsession, et le potard est plus ou moins haut. Mais ce truc de remise en question, je pense qu'on l'a tous à un certain moment de notre vie, et même là, au moment de tourner, moi je l'avais, puisque j'avais 40 ans aussi, et donc c'est assez méta, quoi, c'est complètement dingue.
7: En fait, au moment où on rencontre Paolo, il mène une assez belle vie, assez heureuse, notamment avec son beau-frère et puis sa future femme, qui est jouée par Gus Lagy. Mais le seul avenir possible pour lui, finalement, envisageable, c'est le mariage. C'est cette vie qui est un peu tracée d'avance. Et quand il revoit ce garçon avec lequel il était à l'école, qui est le personnage de Théophane, ça illustre des choses qu'on a tous pu connaître, c'est-à-dire comment est-ce que deux personnes nées au même endroit peuvent évoluer complètement à l'opposé l'un de l'autre en raison d'inégalités sociales et donc d'inégalités de chance. Et chez lui, ça se transforme en obsession et de manière très toxique, mais je pense que à l'origine, il y a cette question à laquelle tout le monde peut s'identifier. Mais là où c'est vraiment un tour de force de la part de Sébastien et de Jérôme, c'est que ce personnage qui est très mystérieux et qui est très dangereux, on l'aime instantanément.
3: Merci à tous les trois en tout cas d'avoir été avec nous. Paolo débarque sur HBO Max, cette fois 52 minutes, pour découvrir effectivement plusieurs destins croisés que vous allez voir en tout cas dans cette série de Sébastien Marnier et Juliette Soubrier qui est avec nous également tout à l'heure. Merci à eux aussi. On vous dit à très bientôt. Merci.
12: Merci.
4: Merci beaucoup.
7: Merci.
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1: Le théâtre musical de Pibrac organise un concert le vendredi 2 octobre à 20h30 avec Mystère Trio Quartet qui propose un répertoire de compositions jazz swing actuel teinté d'une touche d'exotisme. Ils fêteront la sortie de leur 8e album intitulé En équilibre aux couleurs jazz manouche et hispanisante. Le concert aura lieu à la grande salle du TMP, durée 1h20, tarif de 10 à 20 euros, place numérotée. Informations et billetterie en ligne sur le site internet www.tmp-pibrac.com. L'association Gimont Festive vous invite à son bal musette le samedi 3 octobre, salle du Barry de Gimont dans le Gers, à 21h avec Serge Vergne. L'entrée est fixée à 12 euros, pâtisserie offerte. Réservation au 05 62 67 87 40. 05 62 67 87 40. Dans le cadre de sa participation au 4L Trophy 2027, une aventure sportive et solidaire au profit des enfants les plus défavorisés, l'association 4L Jumelles organise une bourse mécanique et un vide-grenier à Bessières le samedi 3 octobre. Au programme bourse de pièces et d'accessoires mécaniques, exposition de véhicules anciens et de collection, animation également tout au long de cette journée avec un espace restauration. Également au programme de cette journée, un concert à 20h avec le groupe Like Live Band ainsi qu'un tirage au sort de la Tombola dont les billets seront proposés à la vente tout au long de cette manifestation. Alors tarif de l'emplacement 15 euros pour les 5 mètres. Renseignements et réservations donc sur le site internet 4L Jumelles ou bien par mail à association.4ljumelles@gmail.com. Du vendredi 2 au dimanche 4 octobre se déroulera Art et Lire en Save sur les communes de Montaigu et Saint-Paul-sur-Save. Au programme du vendredi 2, 19h30, vernissage à l'espace Fontani à Saint-Paul-sur-Save. Laissez-vous séduire par le lancement de l'événement autour d'un moment convivial. Les 3 et 4 octobre, exposition de 10h à 18h à l'espace Fontani de Saint-Paul-sur-Save, également à la salle des fêtes de Montaigu, peinture, sculpture et photographie. Découvrez les créations d'artistes locaux et régionaux. Et le dimanche 4 octobre, salon du livre de 10h à 18h à la salle des fêtes de Montaigu-sur-Save. Rencontrez des auteurs, découvrez leurs ouvrages, échangez et faites dédicacer leurs livres. Plus d'informations sur Facebook Art en Save pour cette nouvelle édition Art et Lire en Save du 2 au 4 octobre. La base de loisirs de Boucone organise le dimanche 4 octobre de 13h à 18h une journée spéciale mycologie au programme exposition et identification, stand de santé lutte contre la maladie de Lyme, espace de jeux pour enfants, également visite guidée du sentier écologique. Et pour cette visite, tarif 2 euros par personne et c'est gratuit pour les moins de 6 ans. Inscription et renseignements au 05 61 85 40 10. 05 61 85 40 10. Le club de l'amitié de la Salvetat Saint-Gilles vous attend pour le thé dansant avec Sylvie Norge le dimanche 4 octobre, salle Boris Vian, de 14h30 à 19h. Ouverture des portes à partir de 13h30. Prix d'entrée fixé à 10 euros. Consommation non comprise, buvette et restauration sur place. L'association Actes en Rue organise la 9e édition du festival de spectacles de rue de l'Ouest Toulousain, la mécanique du rire, du vendredi 9

0: Au dimanche 11 octobre, venez découvrir de nombreux spectacles et animations dans les rues de Pibrac. Participation libre après chaque spectacle, mais nécessaire car c'est le moyen de rétribuer les artistes et les techniciens. Retrouvez les emplacements sur scène et le plan des rues et également la programmation sur le site internet www.lamecaniquedurire.com. Nouvelle exposition libre et gratuite au sein de l'espace Halles et Arts de l'Office de tourisme de Grenade-sur-Garonne. Tout au long du mois d'octobre, une exposition de peintures acryliques avec différentes techniques de l'artiste Léa Damadio, intitulée Harmonie en mouvement. Une matinée rencontre est également organisée le samedi 10 octobre de 10h à 12h30 pour échanger avec cette peintre. Plus d'informations sur le site internet www.tourisme@autolosan.fr ou bien par téléphone au 05 61 82 93 85 05 61 82 93 85. Information, pas d'exposition à l'espace Halles et Arts de Grenade-sur-Garonne sur le mois de novembre, exceptionnellement pour cause de travaux, réouverture des expositions dès le mois de décembre.
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0: Venez célébrer la fête de la bière à Merville. 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
1: Bonjour, bonjour, soyez les bienvenus dans votre émission qui parle musique sur Radio de la Save. Moi c'est Tessa et je vous accompagne pendant une heure avec le meilleur des chansons d'hier et d'aujourd'hui. Au programme, j'ai prévu comme toujours vos rubriques préférées, éphémérides, coups de cœur, reprises ou encore histoires de chansons. On va écouter les Beatles, Cyndi Lauper, Bryan Adams ou encore mon chouchou Paolo. Une chose est sûre, la musique est bonne sur Radio de la Save et on commence avec notre nouveauté du jour. C'est parti.
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1: En nouveauté aujourd'hui, je vous offre le dernier Taylor Swift. Elle a sorti vendredi la réédition de son album The Life of a Showgirl, un album très pop qui n'a pas su convaincre ses fans qui préfèrent quand elle se plonge dans une écriture, on va dire, plus poétique. Mais c'est un disque qui a pourtant su convaincre le grand public puisqu'il cartonne en termes de chiffres hein, avec des tubes comme The Fate of Ophelia ou encore Hoplite. Et pour cette réédition, Taylor Swift offre 4 nouveaux titres pop dont le single Patient Zero. C'est un morceau qui est mis en avant avec un superbe clip qui a été diffusé hier soir lors de la cérémonie des Video Music Awards où elle a gagné 3 prix dont le clip de l'année qu'elle a dédié à Dolly Parton. Pour illustrer ce nouveau morceau, la chanteuse s'est entourée de Colin Farrell et de Dakota Johnson pour offrir une histoire dramatique et magnifique sur le plan cinématographique. C'est à retrouver évidemment sur sa chaîne YouTube et la chanson, bah, je vous la fais découvrir sans plus attendre dans votre émission Le Studio. Voici Taylor Swift en nouveauté sur Radio de la Save, ça s'appelle Patient Zero.

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1: Allez, dans votre émission qui vous dit tout sur la musique d'hier et d'aujourd'hui, direction maintenant notre éphéméride musicale du jour et on commence avec un anniversaire.

Nolwenn Leroy fête aujourd'hui ses 44 ans. Joyeux anniversaire à elle. La direction maintenant notre numéro 1 du jour. Et cette fois, c'est même nos numéro 1 du jour. Trois grandes chansons étaient au top un 28 septembre. On voit ça chronologiquement et on commence avec le 28 septembre 1968.

Ce jour-là, les Beatles étaient numéro 1 avec le célèbre Hey Jude. Hey Jude qui était sorti un mois plus tôt et qui est devenue la chanson la plus longue à atteindre la place de numéro 1, puisque oui, elle dure 7 minutes et en radio, bah c'est pas courant. Allez, prochain arrêt le 28 septembre 1980.

Et oui, ce jour-là, c'est un autre groupe qui est numéro 1, The Police, avec Don't Stand Too Close To Me, un titre qui est extrait de l'album Zenyatta Mandata. Allez, comme on dit jamais 203, le 28 septembre 1991, c'est Bryan Adams qui était numéro 1 dans les plus gros pays du monde. Everything I do it for you, la bande originale du film Robin des Bois. Je vous la prépare très vite dans votre émission Le Studio, donc restez bien branchés. Ça arrive juste après notre hommage du jour qui est pour Benny King. Le chanteur est né le 28 septembre 1938 et nous a quittés le 30 avril 2015 à l'âge de 76 ans. Aujourd'hui, on lui rend hommage avec son plus grand succès qui est devenu un classique de la musique et l'une des plus belles chansons d'amour de tous les temps. Voici Stand By Me sur Radio de la Save.

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1: Allez, dans votre émission qui parle musique sur Radio de la Save, il est l'heure de l'original et la reprise. L'original aujourd'hui, c'est ça. Girls Just Want to Have Fun, c'est une chanson de Cyndi Lauper sortie à l'été 84. Ce qu'il faut savoir, c'est qu'au départ, elle a été écrite par un homme, Robert Hazard, qui l'a ensuite proposée à Cyndi Lauper, qui au départ n'a pas trop aimé le projet. Elle trouvait les paroles assez misogynes. Pour elle, parler de femmes qui veulent s'amuser quand on est un homme, bah, ça revenait à les considérer comme des filles faciles. La chanteuse a quand même accepté la chanson à une condition, changer des choses dans les paroles pour qu'elle puisse devenir une ode à l'indépendance des femmes. C'est une chanson donc sur l'envie d'être qui on a envie d'être sans se préoccuper du regard des autres et de la société. Et ça a marché puisque 40 ans plus tard, c'est un tube qu'on peut entendre en vacances, en soirée, mais aussi en manifestation féministe. Allez, d'ici quelques minutes, on parle reprise dans votre émission Le Studio. Mais avant, place à l'original, monte le son, voici Cyndi Lauper, Girls Just Want to Have Fun sur Radio de la Save.

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1: Vous l'aurez compris, au programme aujourd'hui, on revisite le tube de Cyndi Lauper, Girls Just Wanna Have Fun, qui est sorti en 84. Et pour ça, on a besoin de Buzzy Lee. C'est le projet musical d'une certaine Sasha Spielberg, qui est une artiste américaine. Et ici, elle redéfinit complètement la chanson. Là où Cyndi Lauper nous offrait un hymne pop des années 80, c'est-à-dire ultra coloré, énergique et très dansant, hein, bah Buzzy Lee prend exactement le chemin inverse. Elle ralentit le tempo, elle propose un arrangement qui est à la fois sombre et moderne, et surtout elle installe une ambiance qui est beaucoup plus intime et presque mélancolique, je dirais. Et forcément, bah, ça change un petit peu notre façon d'écouter les paroles, parce que comme je le disais tout à l'heure, c'est vrai que derrière ce refrain qui est très joyeux, bah, le texte parle quand même d'une jeune femme qui veut vivre sa vie comme elle l'entend, sans se soucier du regard qu'on peut porter sur elle. Et donc, dans cette version qui est beaucoup plus fragile, je trouve que cette envie de liberté, elle ressort davantage, on porte plus d'attention sur les paroles. Donc voilà, finalement, cette reprise, elle nous permet de redécouvrir complètement une chanson qu'on pensait connaître par cœur, et c'est ça que j'adore. Voilà, j'espère que ça va vous plaire. Voici Buzzy Lee sur Radio de la Save avec Girls Just Want to Have Fun.

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1: Aujourd'hui, dans mon coup de cœur, je vous propose d'écouter le tout nouveau morceau de l'artiste local Paolo. Paolo qui est toulousain d'adoption, hein, il est arrivé à Toulouse en 2019 pour ses études et il fait de la musique et j'adore ce qu'il propose. Si vous écoutez régulièrement cette émission, vous le connaissez sûrement parce que j'en parle assez souvent. Mais voilà, vendredi, il a sorti un tout nouveau morceau, ça s'appelle « La petite voix dans ma tête » et j'ai pris une énorme claque. Bon, déjà, c'est vrai que je l'avais entendu en exclu, en live, c'était pendant le Rose Festival, cet été, et j'avais trouvé ce morceau juste génial, donc j'avais hâte qu'il sorte pour pouvoir le réécouter, et j'adore aussi cette version studio. C'est un morceau qui parle d'une envie d'évasion et de liberté. Il nous raconte que si on écoutait la petite voix dans nos têtes, on partirait loin de ce monde qui déraille. Et ce que j'aime ici, c'est l'intensité et la sincérité qu'on retrouve dans la voix et dans l'interprétation de Paolo. C'est un artiste qui me touche beaucoup. En fait, je trouve que tout ce qu'il chante, ça a beaucoup de sens. Et puis, musicalement aussi, j'adore ce qu'il propose. C'est des mélodies et des arrangements qui traduisent parfaitement, en fait, ce besoin de liberté. C'est très aérien. Et puis, la cerise sur le gâteau, c'est le clip. Un clip qui est juste magnifique. Donc, franchement, si la chanson vous plaît, par pitié, allez y jeter un œil sur sa chaîne YouTube. C'est pour soutenir aussi un artiste local qui a beaucoup de talent. Donc, je vous assure que ça vaut le détour. Voici donc mon énorme coup de cœur du jour sur Radio de la Save, Paolo, la petite voix dans ma tête.
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1: Derrière le son, il y a toujours une histoire. Et le son qui nous intéresse aujourd'hui a marqué toute une génération. Je parle de Wonderwall d'OS.

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1: On est au milieu des années 90. À cette époque-là, c'est l'émergence de la pop britannique qui arrive en force pour contrer le mouvement grunge. En 95, Oasis sort l'album What's the Story, Morning Glory, un disque qui va tout casser au Royaume-Uni, et le plus gros succès, c'est Wonderwall. Ce titre, c'est une référence à l'album instrumental du même nom, de George Harrison, sorti en 68. Par contre, pour Liam et Noel Gallagher, Wonderwall, ça n'évoque rien de spécial. Ils trouvaient juste que le mot était stylé. Même si c'est Liam qui chante, c'est Noel qui s'occupe de l'écriture et de la composition. L'idée est simple, selon lui, pour qu'un morceau marche, il faut qu'il soit simple, universel et que le refrain soit fédérateur. C'est donc exactement la stratégie qui est adoptée ici. La composition est assez simpliste, la preuve c'est l'une des premières chansons qu'on apprend quand on débute la guitare, son refrain est hyper accrocheur et son texte parle à tout le monde. Vous connaissez l'histoire, les deux frères ne sont jamais d'accord, Liam déteste tout dans cette idée, mais bon, on y va quand même.

Côté texte, c'est un petit peu particulier. Faut dire qu'on a toujours cru que c'était une chanson d'amour, alors qu'en fait, pas du tout. Pendant des années, la presse nous a raconté que Noel Gallagher avait écrit Wonderwall pour sa petite amie de l'époque, mais en fait, il a déclaré il y a quelques années dans une interview qu'il avait écrite pour un ami imaginaire qui pourrait venir nous sauver de situations compliquées. Il a aussi déclaré que c'était les médias qui lui avaient en quelque sorte volé la signification du morceau et qu'il a été obligé de suivre un peu la rumeur de la chanson d'amour parce qu'il se voyait pas dire à sa copine qui avait lu partout que ça parlait d'elle qu'en fait c'était pas du tout le cas et que ça parlait d'un ami imaginaire. On peut le comprendre.

0: Wonderwall devient alors un immense succès et Oasis devient le groupe phare en Angleterre. Dans les années qui suivent, beaucoup d'artistes s'inspireront de ce morceau ou le reprendront tout simplement. On peut même dire que c'est devenu un hymne qui traverse facilement les décennies, au grand désespoir des frères ennemis Gallagher qui pour une fois sont d'accord sur une chose, ils en ont marre de Wonderwall. Enfin, surtout Liam. Marre qu'on leur demande toujours de la chanter en solo, marre d'être associé à cette ballade qui n'est pas vraiment du rock, marre que ce soit leur plus grand tube alors que c'est loin d'être leur meilleur titre. Alors ok, mais c'est la rançon du succès et nous, bah, on n'arrêtera jamais de l'écouter.
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1: Allez, votre émission qui parle musique, c'est déjà fini pour aujourd'hui. Merci beaucoup de m'avoir suivi. On se retrouve demain, même heure, avec toujours au programme vos rubriques préférées et de la bonne musique. D'ici là, prenez soin de vous et surtout n'oubliez pas, la musique guérit tous les maux.

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2: Bonjour à toutes et à tous, soyez les bienvenus dans cette nouvelle édition du journal en français facile. Nous sommes le lundi 28 septembre. Voici les titres. À Madrid, l'expulsion d'une femme de 87 ans qui vivait depuis 70 ans dans son appartement relance la mobilisation contre la crise du logement en Espagne. Le dernier jour de la visite du pape en France, Léon XIV rentre ce soir en Italie. Le naufrage d'un bateau en RDC, une pirogue a coulé sur le lac Kivu. De nombreuses personnes restent portées disparues. Et puis enfin, Taylor Swift n'en finit plus de battre des records. La chanteuse américaine a de nouveau été récompensée hier soir à Los Angeles.
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2: Troisième nuit de mobilisation en Espagne. Des manifestants protestent contre l'expulsion de Marie-Carmen. Marie-Carmen Abascal, retraitée de 87 ans, a été obligée de quitter son appartement. Son logement a été racheté par une société immobilière. Son loyer d'environ 500 euros aurait été porté à plus de 2600 euros par mois. Une situation qui suscite la colère et l'indignation à travers le pays. Aurélien de Vernois, bonsoir.
5: Bonjour Adrien, bonjour à tous.
2: Le cas de Marie-Carmen Abascal est devenu un symbole des prix de l'immobilier en Espagne qui ont flambé ces dernières années.
5: En effet, en 10 ans, les prix des loyers ont doublé en Espagne et la tendance ne ralentit pas. À Madrid, ils ont encore flambé, augmenté de plus de 10% depuis l'an passé, dépassant les 1700 euros par exemple pour un 75 mètres carrés. Résultat, de plus en plus de locataires consacrent près de la moitié de leur budget au logement, car les salaires sont loin de suivre cette inflation alimentée par la spéculation immobilière. La capitale espagnole fait partie des villes européennes les plus prisées des investisseurs.
2: La mobilisation autour de Marie-Carmen Abascal illustre, Aurélien, ainsi le ras-le-bol des Espagnols.
5: Oui, mais le défi est immense. La crise des années 2008-2010 a mis à terre le secteur immobilier qui, depuis, n'a pas retrouvé son niveau antérieur de production. Il manque ainsi 1 million de logements pour satisfaire la demande dans les plus grandes villes. Sans parler de la pression que fait peser la présence massive de meublés touristiques dans de nombreuses agglomérations. À Barcelone, jusqu'à 45% des appartements ont été inscrits sur Airbnb. La colère actuelle pourrait toutefois permettre au Premier ministre Pedro Sanchez de faire passer son décret-loi sur le logement, qui prévoit notamment un gel des loyers et une taxation supplémentaire des meublés touristiques.
2: Merci Aurélien. Aurélien Devernois dans le journal en français facile. Le prix Vaclav Havel a été remis aujourd'hui à l'Iranienne Nasrin Sotoudeh. Cette distinction, remise chaque année par le Conseil de l'Europe, récompense une personne engagée dans la défense des droits humains. Cette année, l'avocate iranienne Nasrin Sotoudeh a été choisie première iranienne à remporter ce prix pour ses combats contre la peine de mort ou contre le port du voile obligatoire pour les femmes. Dans l'actualité sur le continent africain, tout d'abord en République démocratique du Congo, au moins 12 personnes sont mortes dans le naufrage d'un bateau sur le lac Kivu. Le drame s'est produit ce week-end alors qu'une pirogue partie de Bukavu se dirigeait vers le nord de l'île d'Ijoui. Plusieurs passagers sont toujours portés disparus. Ils manquent à l'appel. Les précisions de Florence Maurice avec nos correspondants dans la région.
6: L'embarcation fabriquée en bois transportait notamment de petits commerçants de l'île d'Ijoui qui s'étaient rendus à Bukavu pour y vendre leurs marchandises et s'approvisionner. Selon des témoins, une vague aurait déstabilisé la pirogue. Omar Akilimani fait partie des volontaires d'Ijoui qui ont porté secours aux rescapés.
7: 12 corps ont été retrouvés jusqu'à présent, mais il y a beaucoup de disparus. On compte 15 rescapés, c'est très peu par rapport au nombre de passagers à bord. Des témoins disent qu'ils étaient plus de 50 dans cette embarcation avec les marchandises qu'ils rapportaient de Bukavu.
6: Faute de mieux,

0: Les habitants d'Idjoui et des îlots environnants sont obligés d'emprunter ces pirogues motorisées pour rejoindre les marchés, les écoles, les champs ou les principaux centres urbains. Des trajets quotidiens qui se font parfois au péril de leur vie, déplore Hermando Zabona, acteur de la société civile d'Idjoui. Il décrit des embarcations surchargées, en mauvais état et dépourvues d'équipements de sécurité.
1: Nous demandons aux armateurs de veiller au chargement et puis au service d'EGM et maritime de veiller. Ce sont eux qui doivent contrôler quand même une pirogue qui a mal chargé ou soit une pirogue qui est en bon état.
0: Le bilan définitif du naufrage n'est pas encore connu. Les recherches se poursuivaient hier soir sur le lac Kivu.
2: Un événement dans les transports au Sénégal. Au départ du centre-ville de Dakar, il est désormais possible de rejoindre l'aéroport international de Dakar en train. Aujourd'hui, le prolongement de 19 km de la ligne du TER, train express régional, est entré en service. Une bonne nouvelle à un peu plus d'un mois du coup d'envoi des Jeux Olympiques de la Jeunesse. La justice en France au procès de Rachida Dati. Alors ce ne sont que des réquisitions en attendant le jugement. Ce sont donc les demandes du procureur qui ont laissé de marbre aujourd'hui l'ex-ministre de la Justice. 4 ans de prison, dont 2 ans ferme aménageable, inéligible pendant 5 ans, elle ne peut plus se présenter à une élection, et puis interdiction de travailler dans la fonction publique. Ce qui est demandé contre Madame Dati est une mort civile, a réagi l'un de ses avocats. On retiendra aussi en France la mobilisation des lycéens aujourd'hui. Depuis maintenant une semaine, des élèves manifestent pour dénoncer notamment le manque de professeurs, des classes trop chargées et les mauvaises conditions de travail dans les établissements. Le mouvement parti d'Île-de-France s'est étendu à plusieurs villes comme Marseille, Lille ou Sedan. Certains rassemblements ont été marqués par des dégradations et des affrontements avec les forces de l'ordre. Lui est rentré au Canada, plus tôt que prévu. Tellison Aurélien était en pleine tournée en France pour faire la promotion de son livre « C'était ça ou mourir », mais rattrapé par la controverse pour avoir possiblement eu recours à l'intelligence artificielle pour écrire son livre, l'auteur a quitté précipitamment la France ce week-end. Penchons-nous à présent sur un nouveau record, celui de la chanteuse Taylor Swift, déjà multi-récompensée pour son œuvre artistique. La star américaine a une nouvelle fois triomphé. C'était la nuit dernière aux États-Unis, à Los Angeles. Léa Boutin-Rivière, bonsoir.
3: Bonsoir, bonsoir à toutes et à tous.
2: À 36 ans, Taylor Swift est devenue l'artiste la plus titrée de l'histoire des MTV Video Music Awards.
3: Oui, elle est arrivée aux VMAs avec 30 trophées. Elle en avait 33 en repartant. Taylor Swift a dépassé le record tenu par Beyoncé hier soir en remportant plusieurs récompenses convoité, c'est-à-dire que beaucoup d'autres artistes souhaiteraient les obtenir. Ces prix, ce sont donc celui de la vidéo de l'année, de la meilleure réalisation et aussi les honneurs de la direction artistique. En clair, cette toute nouvelle récompense doit saluer un ou une artiste dont le travail a repoussé les limites de son art. Et tous ces trophées, eh bien Taylor Swift les a obtenus avec une seule et même chanson, celle-ci. Oh

Aprilia, un clip aux images très rétro, c'est-à-dire inspiré du passé, et qui a été vu 529 millions de fois sur YouTube. Grâce à cette vidéo, Taylor Swift a été félicitée pour sa recherche permanente de la perfection. Malgré tout, elle a été battue dans plusieurs catégories phares, des catégories centrales, dont celle de la chanson de l'année. Et Taylor Swift a beau être la reine des VMAs, elle n'est pas encore celle de la pop. C'est donc Madonna qui a été couronnée artiste de l'année.

0: Taylor Swift récompensé hier soir à Los Angeles. Et puis de son côté, on retiendra aussi que le groupe Nirvana a lui reçu un prix honorifique pour l'ensemble de sa carrière. C'était Léa Boutin-Rivière dans votre journal en français facile, RFI à Paris. Il va être 18h10.
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6: Bonsoir à tous, je suis ravi de vous retrouver sur Radio de la Save pour un nouveau numéro de Chut, on écoute la télé, la quotidienne. La quotidienne que vous retrouvez bien sûr du lundi au samedi à 7h10 et 18h10 sur Radio de la Save. Et aujourd'hui lundi, eh bien on va décortiquer ensemble votre soirée télé de ce lundi soir, l'infomédia bien sûr, et puis on va parler de l'actualité des tournages en France. C'est parti.
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6: Et on commence tout de suite avec le programme télé de votre soirée de ce lundi 28 septembre avec ce soir sur TF1 du football en direct à la Belgique face à la France. C'est la Ligue des Nations. Sur France 3 ce soir, le mystère Henri Pic, votre film avec Fabrice Lucchini et Camille Cotin de Rémi Besançon. Sur Canapus, Apollo S. Fallon continue avec la saison 1 et le quatrième épisode de votre série avec Toufik Djalab. Sur France 4, Voyage Voyage les stars chantent au Maroc, présenté par Laurie Tillman. Sur France 5, Sur le front, présenté par Hugo Clément qui s'intéressera au tour du monde en 4 jours des vêtements. Sur M6, c'est la suite des aventures de nos agriculteurs de l'amour et dans le pré. Et c'est l'heure des séjours à la ferme pour les prétendants à l'amour. Sur Arte, ça sera le prisonnier d'Alcatraz qui vous sera proposé avec Burt Lancaster. Et puis sur LCP, extrême droite, la nouvelle garde. Sur W9, Pearl Harbor, le film avec Ben Affleck. Et puis sur Gulli, ce soir, 2h moins le quart avant Jésus-Christ avec Coluche. Sur C-Star, le spectacle Les Franglaises. Bonjour, au revoir. C'est sur TMC, Twilight, chapitre 1, Fascination. Sur TFX, Appel d'urgence, présenté par Hélène Manarino. Sur TF1, série film New York, section criminelle. Ce soir, sur Sister, c'est Kaamelott. Et sur RMC Life, faites entrer l'accusé. Et puis ce soir, sur Novo 19, Égypte, trésor des pharaons, une série documentaire. Notre coup de cœur de ce lundi 28 septembre, il va à France 2, qui va lancer donc sa série déjà en ligne sur France.tv, intitulée Les Aventurières. Thompson, trafiquant d'art, sort de prison et enlève Jean-Pierre Séguret, professeur d'histoire à la retraite, et pour sa femme et sa fille, surtout qui ne sait rien de leur activité d'agent secret, tout va se compliquer.
8: Bonsoir mon cher JP.
9: Thompson.
8: Si tu veux revoir Jean-Pierre vivant, tu me ramènes le tableau de Léonard de Vinci, Léda et le Cygne.
10: À l'époque, le tableau avait plus de valeur que la Joconde. Que ça fait quand même plus de 3 siècles que personne n'a pu mettre la main dessus.
11: Ton père et moi, on était des agents un peu spéciaux.
12: Oh, vous étiez des agents secrets?
13: Vos parents travaillaient pour la RTN, qui dépendait du ministère de la Défense.
14: Ça arrive souvent que la Défense fasse appel à la police?
15: Françoise Séguret, ancienne hôtesse de l'air, secondée par son mari.
14: Je vous ramène vos deux fugitifs et vous me laissez tranquille?
15: Vous ferez équipe avec Oscar, c'est mon homme de confiance.
16: Les flics sont entrés dans le tunnel, il faut que vous sortiez vite, vite, vite.
17: Le tableau est caché dans un des deux globes de Corneli et il sera à la BNF.
18: Donc si on veut retrouver le tableau et donc papa, c'est là qu'il faut chercher.
19: Sophie, elle sait que je suis son père.
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6: Et dans l'infomédia de ce lundi, bien ça y est, la nouvelle saison de la Star Academy est bien annoncée. Elle débarque en prime le samedi 10 octobre sur TF1. Et c'est donc le DJ Moziman qui en sera le directeur pour cette saison et le chanteur Vianney en parrain. Elle rouvrira ses portes donc de son célèbre château de Damary-les-Lys samedi 10 octobre à 21h10 en direct sur TF1. La chaîne donnera donc le coup d'envoi de cette 14e saison du télécrochet quelques mois après la victoire d'Ambre face à Léa lors de la finale de l'édition précédente. Nikos Aliagas retrouvera bien sûr les commandes de l'émission pour présenter au public la nouvelle promotion d'apprenti chanteur. Et cette rentrée sera surtout marquée par un changement majeur à la direction de l'Académie. Après 4 saisons à ce poste depuis la relance du programme en 2022, Michael Goldman cède sa place à Moziman. Un retour particulièrement symbolique puisque le DJ avait lui-même remporté, rappelez-vous, la 7e saison de la Star Academy en 2008. 18 ans après son passage comme élève, il revient donc au château avec la responsabilité d'accompagner et d'évaluer cette nouvelle promotion. Autre nouveauté annoncée, on vous le disait, c'est Vianney qui endossera le rôle de parrain de cette nouvelle promotion. Philippine Lavray en deviendra la co-répétitrice avec Fanny Delegue. Des retours avec de nouveaux élèves. Il y aura plein de choses en tout cas. C'est la saison évidemment du renouvellement et de la nouveauté. Et puis la Star Academy bien sûr sera en quotidienne. Ça sera dès le lundi 12 octobre à partir de 17h30 du lundi au vendredi. Et ça sera également le samedi et le dimanche aux alentours de 16h.
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6: Et dans l'actualité des tournages cette semaine, en tournage en Haute-Savoie, Chute libre, une fiction unitaire sera diffusée sur les chaînes du groupe France Télévisions. On y retrouve à la Clusaz, dans le massif des Aravis, Marion Perilla, capitaine de la brigade criminelle parisienne, et son père Joël, légende vivante du parapente français, qui découvre le corps de Christophe Vallard, un champion du monde qu'il a formé. C'est un sabotage déguisé en accident. Et associé au capitaine Trenel pour seconder l'enquête, Marion voit bientôt un deuxième meurtre frapper le milieu du parapente local, avant qu'un secret vieux de 20 ans ne remonte à la surface. Une vérité que Joël a enterrée pour protéger ses champions. Tandis que Marion tente de démêler les fils d'une histoire familiale douloureuse, quelqu'un semble décider d'aller jusqu'au bout d'une vengeance dont la logique implacable commence seulement à se dessiner. Sam Carman, Camille Clarisse et Esther Gaumont et Jacques Chambon sont au casting. Et puis Meurtre en temps et en heure est en tournage également jusqu'au 12 octobre prochain en Franche-Comté. Alice Vernel, patronne emblématique d'une fabrique de montres haut de gamme, est donc retrouvée assassinée dans la cathédrale Saint-Jean de Besançon au pied de l'horloge de vérité. La capitaine Swam, Coréa, fraîchement mutée dans la région, est chargée de l'enquête. Elle est rejointe par le lieutenant Antonin Serrault, un enfant du pays, fils d'ouvrier horloger. Très vite, les éléments laissent penser que le meurtre pourrait être lié à la féroce concurrence qui sévit entre les fabricants. Mais plus l'enquête avance et plus cette hypothèse s'éloigne. Les motivations du tueur semblent plus profondes et plus anciennes, mais surtout elles semblent liées au concept du temps lui-même. Flore Bonaventura et Mathieu Spinozzi jouent les deux enquêteurs.
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6: Et on termine comme chaque jour par les anniversaires de stars. On va souhaiter un joyeux anniversaire à la footballeuse Amandine Henry qui fête aujourd'hui ses 37 ans. Joyeux anniversaire à l'actrice Hilary Duff qui fête aujourd'hui ses 39 ans. Un joyeux anniversaire également à Nolwenn Leroy qui fête aujourd'hui ses 44 ans. Et puis on va souhaiter un joyeux anniversaire à l'actrice Carole Richer qu'on adore et qui fête aujourd'hui ses 59 ans. Sans oublier Roche Dizem qui lui fête ses 61 ans.
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6: Allez, je vous rappelle que si vous voulez réécouter la grande hebdo de Chute en écoute la télé qui était diffusée cet après-midi entre 14 et 15h sur Radio de la Save, elle sera en ligne sur notre site internet onécoutelatélé.com dès ce soir 20h. Un rendez-vous à ne pas manquer, bien évidemment, si vous l'avez raté cet après-midi. Je rappelle également que sur Radio de la Save, la quotidienne, c'est tous les jours du lundi au samedi à 7h10 et 18h10 et que vous pouvez nous accompagner évidemment sur nos réseaux sociaux Facebook et Instagram. Chute, on écoute la télé, mais vous avez également bien sûr notre application pour Android, Chute, on écoute la télé, qui vous permettra d'écouter directement nos émissions sur votre smartphone. Alors sur ce, il ne me reste plus qu'à vous souhaiter en tout cas une très belle soirée à l'écoute de nos programmes sur Radio de la Save et je vous dis à demain matin 7h10 pour la prochaine quotidienne et démarrer la journée de bonheur et de bonne humeur ensemble. À demain.
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0: Festive vous invite à son bal musette le samedi 3 octobre, salle du Barry de Gimont dans le Gers, à 21h avec Serge Vergne. L'entrée est fixée à 12€, pâtisserie offerte. Réservation au 05 62 67 87 40, 05 62 67 87 40. Dans le cadre de sa participation au 4L Trophy 2027, une aventure sportive et solidaire au profit des enfants les plus défavorisés, l'association 4L Jumelles organise une bourse mécanique et un vide-grenier à Bessières le samedi 3 octobre. Au programme, bourse de pièces et d'accessoires mécaniques, exposition de véhicules anciens et de collection, animation également tout au long de cette journée avec un espace restauration. Également au programme de cette journée, un concert à 20h avec le groupe Like Live Band, ainsi qu'un tirage au sort de la Tombola dont les billets seront proposés à la vente tout au long de cette manifestation. Alors, tarif de l'emplacement 15€ pour les 5 mètres. Renseignements et réservations donc sur le site internet 4L Jumelles ou bien par mail à association.4ljumelles@gmail.com. Du vendredi 2 au dimanche 4 octobre se déroulera Art et Lire en Save sur les communes de Montaigu et Saint-Paul-sur-Save. Au programme du vendredi 2, 19h30, vernissage à l'espace Fontani à Saint-Paul-sur-Save. Laissez-vous séduire par le lancement de l'événement autour d'un moment convivial. Les 3 et 4 octobre, exposition de 10h à 18h à l'espace Fontani de Saint-Paul-sur-Save, également à la salle des fêtes de Montaigu, peinture, sculpture et photographie. Découvrez les créations d'artistes locaux et régionaux. Et le dimanche 4 octobre, salon du livre de 10h à 18h à la salle des fêtes de Montaigu-sur-Save. Rencontrez des auteurs, découvrez leurs ouvrages, échangez et faites dédicacer leurs livres. Plus d'informations sur Facebook Art en Save pour cette nouvelle édition Art et Lire en Save du 2 au 4 octobre. La base de loisirs de Boucone organise le dimanche 4 octobre de 13h à 18h une journée spéciale mycologie au programme exposition et identification, stand de santé lutte contre la maladie de Lyme, espace de jeux pour enfants, également visite guidée du sentier écologique. Et pour cette visite, tarif 2€ par personne et c'est gratuit pour les moins de 6 ans. Inscription et renseignements au 05 61 85 40 10. 05 61 85 40 10. Le club de l'amitié de la Salvetta Saint-Gilles vous attend pour le thé dansant avec Sylvie Norge le dimanche 4 octobre, salle Boris Vian, de 14h30 à 19h. Ouverture des portes à partir de 13h30. Prix d'entrée fixé à 10€. Consommation non comprise, buvette et restauration sur place. L'association Actes en Rue organise la 9e édition du festival de spectacles de rue de l'Ouest Toulousain, la mécanique du rire, du vendredi 9 au dimanche 11 octobre. Venez découvrir de nombreux spectacles et animations dans les rues de Pibrac. Participation libre après chaque spectacle, mais nécessaire car c'est le moyen de rétribuer les artistes et les techniciens. Retrouvez les emplacements sur scène et le plan des rues et également la programmation sur le site internet www.lamecaniquedurire.com. Nouvelle exposition libre et gratuite au sein de l'espace Halles et Arts de l'Office de tourisme de Grenade-sur-Garonne. Tout au long du mois d'octobre, une exposition de peintures acryliques avec différentes techniques de l'artiste Léa Damadio, intitulée Harmonie en mouvement. Une matinée rencontre est également organisée le samedi 10 octobre de 10h à 12h30 pour échanger avec cette peintre. Plus d'informations sur le site internet www.tourisme@autolosan.fr ou bien par téléphone au 05 61 82 93 85 05 61 82 93 85. Informations, pas d'exposition à l'espace Aléar de Grenade-sur-Garonne sur le mois de novembre, exceptionnellement pour cause de travaux, réouverture des expositions dès le mois de décembre.
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0: toutes et à tous. Vous êtes sur Radio de la Save dans votre émission Les Voix d'ici. Bienvenue en ce monde complexe, décadent, mouvementé et malgré tout merveilleux. Pourquoi ? Parce que nous avons l'art, la culture, le patrimoine local et nos deux invités du jour qui vont nous parler justement d'un spectacle historique, historiquement Lara. Bonjour Michel Astantefel et bonjour Monsieur Claude François Delara.
1: Bonjour.
2: Bonjour madame.
0: Madame, appelez-moi Nathalie s'il vous plaît. Enchantée donc de votre présence ici. Michel Astantefel, vous êtes président de l'ALAC, l'association Larassienne des Arts et de la Culture,
1: oui.
0: Une association culturelle donc basée à Lara, qui promeut l'histoire locale, le patrimoine et les arts.
1: Oui.
0: Et monsieur Claude François, vous êtes trésorier de cette même association. Vous êtes porteur et créateur d'un projet unique en son genre, le spectacle donc historiquement Lara, qui est une fresque de 10 époques successives. Un spectacle son et lumière entièrement gratuit, prévu le 3 octobre, place de l'église à Lara. Un spectacle costumé qui retrace l'histoire de Lara depuis la préhistoire jusqu'à sa création administrative en 1955. Avant de commencer de voir la programmation et le détail de ce spectacle, pouvez-vous nous parler en quelques mots de l'association ALAC, sa création, son fonctionnement rapidement. En quelques mots, qui veut prendre la parole ?
1: Je veux bien prendre la parole pour parler d'ALAC, effectivement. Alors c'est une association qui est très ancienne à Lara et bien connue puisque nous avons créé cette structure en 1997, mais c'est la suite du foyer rural qui existait depuis 1965.
0: D'accord.
1: Donc voilà, il y a toujours eu une continuité. Et ALAC a pris en main à un moment donné l'animation du village et notamment en créant et en proposant à la population de nombreux spectacles. Il fut un temps d'ailleurs où on faisait des spectacles pratiquement tous les mois, et entre le théâtre, et le cinéma, les concerts, les harmonies, les concerts de Noël qu'on a fait pendant des années, etc. Voilà, donc c'est une association bien connue à Lara, à Lac, et on est toujours très actifs.
0: Oui, je vois ça. Alors justement, comment a germé ce projet ? L'idée, comment est-ce qu'elle vous est venue ?
1: L'idée est venue du fait qu'il y a une part très importante dans ALAC, c'est son groupe Histoire. Groupe Histoire qui a été créé en 1985 au niveau des cantons de Cadour et Grenade. Il y a eu une grande dynamique à cette époque et ça a débouché sur la création du musée de Cox, du musée de Cabanac, du musée de Lara. Enfin, les historiens, 80 historiens, se fréquentaient et ont travaillé ensemble pendant de nombreuses années. Et ALAC, donc, a créé son propre groupe Histoire à Lara, et on a eu la chance de pouvoir créer un musée. Et on propose depuis 1985 des réunions tous les mois. On n'a jamais cessé de faire des réunions d'histoire. Alors il y a une quarantaine de personnes qui viennent régulièrement, des deux cantons et des Hauts-Tolosans, en fait, et on se retrouve. Et on propose des sujets divers, d'histoire locale, et souvent. Et ça fonctionne très bien. Et c'est tout à fait naturellement que ça a débouché sur ce fameux grand spectacle historique. Parce que, je vous le préciserai après, c'est un projet personnel que j'avais dans la poche depuis une quarantaine d'années. J'avais été voir le Puy du Fou tout au début. Et là, quand j'ai assisté à ce spectacle, la Cinécénie, j'ai dit, mais ça, on peut le faire à Lara. On connaît l'histoire par cœur. Il y a une histoire très riche. Moi, au musée, j'ai eu 4000 visiteurs. Je raconte pendant 3 heures l'histoire de la région toulousaine. Donc, tout était évident. Sauf que, pendant 40 ans, j'ai jamais trouvé les personnes pour le faire. Parce que c'est un travail, on va peut-être en reparler, dont je m'imaginais même pas la difficulté moi-même. Et donc là, sont arrivées les personnes qui m'ont dit, Michel, on le fait, c'est le moment. Allez, on ne recule pas, on lance ça. Et ça fait 9 mois, à peu près 9 mois, là, qu'on y travaille tous les jours, tous les jours, tous les jours.
0: Oui, c'est un travail de très longue haleine. Effectivement, quand on voit la programmation, on imagine tous les moyens, justement, qui sont mis en œuvre pour cette réalisation. Alors, justement, parlons des moyens. On va parler après du programme, mais les moyens humains, les moyens financiers, la logistique, les sponsors, tout ça.
1: beaucoup d'organisation et de méthodes. Et il a fallu se répartir les tâches.
0: Les tâches.
1: Et surtout apprendre à déléguer, comme disent les collègues.
0: Et oui, c'est ça.
1: Michel, tu délègues.
0: Alors justement, monsieur Claude-François Delarache, je précise, est-ce que vous avez, j'imagine que vous avez participé dans cette aventure à ce niveau-là aussi, par rapport à l'organisation ?
2: Oui, bien évidemment, on a défini ça sous forme de pôle. Le pôle technique, le pôle des figurants, le pôle des costumes, le pôle... Et ça nécessite une longue mise en place, oui. Préparatoire, qui est compliquée. Alors, compliquée à différents titres, parce que trouver des figurants qui veulent bien s'habiller et défiler, ça ne pose pas de problème, pas trop de problèmes, parce que c'est certainement ludique. Trouver des gens qui soient volontaires, bénévoles, pour porter les barrières, déplacer les sièges, mettre tout en place, c'est compliqué. Encore plus compliqué. Et puis, certainement, que ce qui est le plus compliqué, ce sont les financements.
0: C'est ça.
2: On s'est aperçu très rapidement que c'est compliqué de se faire subventionner par les collectivités. Les sponsors répondent très très peu à nos sollicitations. Donc voilà, ça fait beaucoup d'embûches sur un parcours qu'on pensait beaucoup plus praticable et réalisable facilement.
0: Un parcours de plusieurs mois, peut-être même d'une année.
2: Oui, ça fait plusieurs mois, ouais, depuis le mois de janvier, février à peu près, on est sur les... On se bat, et puis, mais on va y arriver, et puis on produira ce qu'on pourra produire. C'est pas...
0: Et malgré tout, on précise que le spectacle est gratuit.
1: C'était, oui, l'idée du départ.
0: Et oui.
1: Parce qu'on se disait, on va essayer d'attirer le monde. Comme on fait toujours, c'est gratuit, donc on aura peut-être un peu de monde. Sauf qu'on s'est aperçu qu'on en est à un budget, je ne sais pas si je dois dire le chiffre,
0: mais
1: 10 000 euros qu'il a fallu trouver, parce qu'on est victime de notre succès. C'est-à-dire qu'on voulait faire ça en petit comité, petit spectacle pour notre groupe Histoire, mais on se trouve à présenter un spectacle pour les Haut-Tolosans, avec les conséquences. Et la difficulté, ça a été pour certains costumes, par exemple pour l'époque d'Henri IV ou Napoléon, ou ne serait-ce que des accessoires comme des calèches, des charrettes, tout ça, on pensait se les faire prêter.
0: Oui.
1: Mais en fait, on est obligé de passer par des professionnels avec leurs assurances, etc. Parce qu'il y a tout cet aspect-là aussi.
0: Et oui, on imagine
1: la sécurité
0: pas, tout à fait.
1: Et
0: oui,
1: tout.
0: Oui.
1: Et donc, c'est des gens qui viennent contre rétribution. Hein, il ne faut pas se cacher. Et donc, le budget a explosé. On s'est retrouvé avec un nombre de bénévoles qui gravitent autour de 150 à 200 personnes, qu'il faut faire manger, qu'il faut habiller, qu'il faut définir les rôles, millimétrer. Donc, vous imaginez.
0: Oui, toute la logistique, donc, au niveau des costumes, au niveau, effectivement, restauration. Quoi d'autre ? Costumes, restauration, mobilier, enfin, décor ?
1: Oui, il faut asseoir les gens. On est obligé de mettre des gradins à étage parce qu'on ne va pas... Le lieu pose problème. On a voulu rester au cœur du village, donc devant l'église et devant la mairie actuelle, l'ancien presbytère, parce que c'était le cœur du village. Sauf qu'on s'est vite, rapidement aperçu maintenant, on se rend compte que c'est assez exigu.
0: C'est limité, oui.
1: Voilà, et donc et on a peur d'être aussi submergé par le monde. Là, il y a la météo.
0: Oui, l'instant, la météo, on pense que ça devrait être correct. Enfin, voilà.
1: Apparemment, ça devrait être correct, ça devrait passer. Mais on a peur d'avoir aussi trop de monde. On ne sait pas.
0: Peut-être victime de votre succès, effectivement.
1: Mais on l'a été tout du long.
0: Voilà.
1: Tout du long de l'organisation, on s'est rendu compte que ça a pris
0: ça
1: d'ampleur
0: considérable. Oui.
1: Considérable ce spectacle.
0: C'est motivant, ça rajoute peut-être du stress et d'une logistique qui n'était pas forcément prévue à la base, mais c'est quand même très motivant pour poursuivre cette œuvre.
2: On a prévu de dérouter quand même les autoroutes de Chinois qui seraient susceptibles de venir.
0: Faites bien de le préciser, il peut y avoir peut-être des embouteillages autour de Lara sur ce samedi 3 octobre.
2: Oui,
0: alors justement, rentrons vraiment dans le vif du sujet, parce que tout à l'heure on énonce tout ce qui gravite autour, mais parlons justement de ces dix tableaux. Alors je vais les citer rapidement. La préhistoire, le néolithique, la légende de Pyrène, la période antique, le Moyen-Âge, le 19e siècle avec château et révolution, la guerre de 14-18, la vie agricole quotidienne, 39-45 et la résistance, jusqu'à l'officialisation administrative de la commune en 1955. Alors, oui. Dites-nous comment déjà vous sont venus ces thèmes. Est-ce qu'ils sont arrivés naturellement? J'imagine que non. Il y a peut-être une histoire par rapport à tout ça. Et surtout, comment s'organisent les séquences?
1: Alors, le scénario, l'ensemble, s'est fait tout naturellement parce que ça fait de nombreuses années, ça fait, je vous le dis, depuis 1985, que tous les historiens locaux se réunissent régulièrement tous les mois. Et on a fini par se rendre compte qu'on a une histoire locale très riche, sans interruption depuis la préhistoire. Dans le sous-sol et des Hauts-Tolosans, on retrouve des vestiges, mais de toutes les époques. Il y a toujours D'accord. eu des gens qui ont vécu sur ce territoire-là, oui. ce terroir, c'est les hautes terrasses de la Garonne. Il y a toujours eu des gens qui ont vécu. Et ils ont donc laissé des traces et il y a eu des événements historiques aussi très importants à toutes les époques et des faits marquants même, des villages détruits, le prince noir, les guerres de religion, le maquis, tout ça. Tout ça s'est construit, on s'est retrouvé autour de la table, on a décidé des tableaux que j'avais déjà préfiguré, mais ça a été d'une simplicité de construire oui, le spectacle, il était évident.
0: C'est venu de manière naturelle.
1: Naturelle.
0: Très bien. Alors au niveau des séquences justement, qu'est-ce qu'on va pouvoir découvrir au niveau des effets? Comment ça va se passer?
1: Là, le principe général du spectacle, c'est qu'il y aura toujours chaque tableau va démarrer, chaque scène, disons, va démarrer par une projection vidéo sur écran géant qui va décrire ce qu'on va voir, en fait, en live,
0: en
1: sous
0: direct.
1: L'écran, après. C'est-à-dire,
0: D'accord.
1: il y a des... Voilà, ça s'est décomposé de cette façon-là, le spectacle. Ça va être une continuité de tableaux qui vont suivre chaque fois une projection de vidéo de 3 minutes à 4 minutes.
0: Ensuite, après, donc, la mise en scène avec les bénévoles, les acteurs.
1: Qui vont représenter ce que les gens ont vu dans la vidéo. Parce que dans la vidéo, ça va être plus clair pour expliquer les choses. Parce que la figuration, elle, c'est que de la figuration. Il n'y a pas de scène dialoguée.
0: Oui.
1: Alors, le principe du spectacle, c'est qu'il y aura un fil conducteur. Il y a un papy et sa fille qui viennent, qui... Et c'est la veillée avec oui. le décor. Et le papy dit allez Sophie, on va au lit maintenant. Mm-hmm. Et elle dit non, c'est la veillée, raconte-moi une histoire. Donc on lance la première scène. Et ensuite, quand c'est fini, je lui dis allez, on va au lit cette fois. Non, raconte-moi la suite. 10 fois.
0: Ça.
1: Voilà. Si bien que sa réplique, on l'a fait écouter à tout le monde, elle est devenue culte à Lara.
0: Oui, c'est donc une longue veillée du coup, la petite fille.
1: Ah, c'est une longue veillée qui va durer plus de 2 heures facilement.
0: Le spectacle va durer plus de 2 heures.
1: Oh oui.
0: D'accord.
1: Oh oui.
0: Donc, les moyens, donc, on a dit donc, cette projection de vidéo, les acteurs, les bénévoles qui vont mettre en scène, oui. J'imagine, beaucoup de sons, de lumière.
1: Oui, alors on a fait un gros effort. On a la chance d'avoir un professionnel qui est équipé en professionnel, quoi,
0: oui.
1: qui nous fait un tarif.
2: On en profite pour saluer Pierre Desfontaines,
1: de Manville.
2: De oui. Manville,
1: voilà. Oui. Et qui, alors, lui, va nous faire l'écran géant, la projection vidéo, va nous faire le son et les lumières du spectacle. Alors, il y travaille depuis un an à préparer
0: ah, oui,
1: ça.
0: Oui.
1: C'est vraiment un énorme boulot.
0: Dit quasiment depuis du fou, quoi.
1: Ah, mais ça va être pareil.
0: Voilà.
2: Nous, c'est le volcan du fou.
0: Le volcan du fou.
1: Oui. Non, ce mot de fou, on se l'est entendu avec
0: oui.
1: Claude et tout le staff. Parce
0: durant
1: que tous les figurants qui sont venus pour s'inscrire, ils ont dit « Mais vous êtes fous de faire ça. C'est pas possible. Comment vous allez faire ça ?» Et on a dit « On le fait avec
0: et
1: des bouts de ficelle. »
2: Et il faut saluer aussi le travail exemplaire de Nathalie
1: oui.
2: pour les costumes.
0: Ah, très voilà. bien, oui, effectivement. Précisons, oui.
2: Cathy aussi pour
0: oui.
2: un petit peu le déroulé. La,
1: ouais, elle est notre régisseuse, elle connaît le spectacle à force mieux que moi.
0: Par cœur, oui.
2: Et puis
0: par
2: Sophie,
0: cœur.
2: Qui est notre contact
1: voilà.
2: de communication.
1: Voilà, oui. pour les affichages, les banderoles,
0: et
1: etc.
0: Oui.
2: Et
1: etc.
2: on les remercie, on les salue, et puis j'en profite pour les embrasser aussi.
0: Très bien, le message est passé. Un petit bisou aussi au passage.
2: Bien sûr.
0: Donc on peut rappeler, donc, combien de bénévoles à peu près vous avez dit? pour ce grand spectacle, cette fresque historique.
2: Une bonne centaine de figurants.
0: Une bonne centaine de figurants,
2: oui,
0: ouais.
2: Dont certains vont faire plusieurs scènes. C'est-à-dire qu'il faut
0: oui,
2: se dépêcher
0: il faut
2: de
0: se
2: faire...
0: changer les costumes.
2: Voilà, c'est ça.
0: Bon, en tout cas, on a hâte de venir vous voir. Alors, moi, j'ai toujours une question que je pose à mes invités. Si vous aviez une baguette magique, à quoi servirait-elle ? Qu'est-ce que vous feriez là, très rapidement, pour cette grande première ? Peut-être pour faciliter ou, enfin, voilà. Comment est-ce que vous l'utiliseriez ? À quoi vous l'utiliseriez pour cette représentation ?
1: Moi, personnellement, mon souci, c'est j'espère qu'il fera beau. Voilà.
0: Oui. Bon.
1: Deuxièmement, j'espère que tout le monde sera bien installé,
0: pour
1: bien voir, parce que j'ai peur d'être submergé, et c'est
0: alors,
1: un peu mon inquiétude.
0: Justement, à peu près combien de places assises vous avez estimé ou pas ?
2: On est à peu près dans les 500 sur gradin.
0: Ah oui, mais c'est énorme.
2: Oui, et puis
1: ah
2: le
1: oui,
2: reste,
1: on a prévu, oui.
2: Ça sera sur des bancs, et des chaises, des moquettes pour les enfants.
0: Pour les enfants, oui, effectivement.
2: Oui, voilà.
0: Oui donc tout le monde quand même devrait trouver une petite place, oui. On
1: même
0: espère
1: les,
0: en tout cas.
1: Les personnes à mobilité réduite, il y aura un carré exprès.
0: Très
1: voilà.
0: Bien, une très très belle organisation.
1: Ah, on a essayé de penser
0: à tout.
1: Et puis on a un modèle, je sais pas, j'y suis allé l'année dernière à nouveau, au Puy du Fou,
0: oui.
1: En Vendée. Et bon, on tombe à la renverse quand on voit ce spectacle
0: ah
1: qui
0: oui,
1: est fabuleux là-bas et au top de la technique de tout ce qui peut se faire actuellement. Ils sont vraiment au sommet.
0: Oui, bah, ils ont des moyens aussi
1: ils ont des moyens.
0: Énormes. Mais, ils ont l'expérience de, je sais pas combien, de dizaines d'années. Moi, je l'ai vu quand j'étais toute petite. Alors, j'imagine, vous imaginez, je devais avoir 10 ans.
1: Là,
0: ça fait plus de 40 ans.
2: Ça ne se voit pas.
0: Ah, c'est gentil.
1: Et voilà, j'allais dire qu'ils ont dû passer par les étapes
0: bien
1: où
0: sûr.
1: On est passé, nous. Nous,
0: tout
1: je ne dis
0: fait.
1: Pas qu'il y aura une suite. Il y aura peut-être une suite
0: peut-être.
1: Et ça pourra peut-être se reproduire chaque année. Maintenant que tout est écrit, tout est organisé, ça peut se reproduire plus facilement. Le plus dur, ça a été ce qu'ont dû vivre les gens là-bas en organisant. On est passé par
0: bien
1: ce
0: sûr.
1: Qu'ils ont dû connaître.
0: Tout à fait. Un petit mot peut-être de la fin, M. Claude-François de Lara.
2: Eh bien, de la fin, écoutez, vous parliez de baguette magique. Moi,
0: oui.
2: Ce que je souhaite surtout, c'est que le Puy du Fou ne cherche pas à acheter les droits de notre spectacle.
0: Et oui,
2: parce
0: je comprends.
2: Que on a quand même fait des innovations. Et puis, si je peux me permettre une dernière chose, on est toujours à la recherche de subventions.
0: Oui.
2: Et si Radio de la Save, vous voulez nous verser un peu d'argent, alors, on n'est pas contre.
0: Je pense que ce n'est pas trop le moment pour nous en ce moment. On est aussi, nous, dans l'associatif, on recherche aussi activement quand c'est possible des financements. Mais en tout cas, l'appel est lancé. Peut-être que Mécène va entendre cette interview et puis va décider de venir voir le spectacle et peut-être de vous dire, mais écoutez, voilà pour la participation. Bon, on peut y croire. C'est l'objectif de la baguette magique. Tout est possible. Alors, on rappelle donc cette fresque historique, ce spectacle, donc, historiquement Lara, le samedi 3 octobre, 21h. On peut arriver un peu en avance ou pas ?
2: Surtout.
0: Parce qu'il y a
2: de la restauration sur place.
0: Très bien.
2: Voilà, les gens peuvent venir dès 19h.
0: Voilà, manger sur place.
2: Le temps de s'installer, de manger
0: fait.
2: Sur place.
0: Donc, place de l'église à Lara.
2: Voilà.
0: Parking gratuit.
2: Offert.
0: Important. On peut retrouver donc toutes les informations de ce spectacle sur votre site internet www.alac.fr. Également sur la page Facebook, j'ai vu, historiquement Lara.
1: Surtout la page
0: Facebook. Là, il y a beaucoup
1: Facebook
0: de choses, effectivement.
1: Très suivie.
0: Voilà. Oui, j'ai vu, effectivement. Merci à vous, Michel et Claude, pour cette interview. On vous souhaite le meilleur, en tout cas, pour ce samedi 3 octobre. On croise les doigts, tout va très bien se passer, on en est certain. Maintenant, place à la question du jour. Savez-vous de quand date le tout premier spectacle historique vivant en France ? Peut-être une petite idée ou pas ?
1: Historique, vous
0: historique,
1: dites.
0: Historique, oui.
2: Je peux appeler un ami ?
0: Non, ça va être compliqué aujourd'hui. Alors, je vais vous donner la réponse. Alors, le premier spectacle donc, associant l'immersion narrative et l'animation donc, monumentale en France date du 30 mai. Enfin, daterait, parce que voilà, je n'y étais pas, du 30 mai 1952. C'est un spectacle son et lumière créé au château de Chambord, Et voilà, vous voyez que vous le saviez. Par Paul-Robert Houdin, alors conservateur donc, de ce monument du domaine à l'époque. Concept novateur qui mettait en scène l'histoire et l'architecture du monument à l'aide d'une bande sonore scénarisée, déjà à l'époque, et de projections lumineuses synchronisées. J'imagine que c'était déjà une belle innovation pour l'époque. Merci à toutes et tous pour votre écoute. C'était Nathalie dans Les Voix d'ici. À très bientôt pour notre prochaine émission. Et d'ici là, prenez bien soin de vous. Au revoir.
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1: Bonjour, bonjour, soyez les bienvenus dans votre émission qui parle musique sur Radio de la Save. Moi c'est Tessa et je vous accompagne pendant une heure avec le meilleur des chansons d'hier et d'aujourd'hui. Au programme, j'ai prévu comme toujours vos rubriques préférées, éphémérides, coup de cœur, reprises ou encore histoire de chansons. On va écouter les Beatles, Cyndi Lauper, Bryan Adams ou encore mon chouchou Paolo. Une chose est

single Patient Zero. C'est un morceau qui est mis en avant avec un superbe clip qui a été diffusé hier soir lors de la cérémonie des Video Music Awards, où elle a gagné 3 prix, dont le clip de l'année qu'elle a dédié à Dolly Parton. Pour illustrer ce nouveau morceau, la chanteuse s'est entourée de Colin Farrell et de Dakota Johnson pour offrir une histoire dramatique et magnifique sur le plan cinématographique. C'est à retrouver évidemment sur sa chaîne YouTube. Et la chanson, je vous la fais découvrir sans plus attendre dans votre émission Le Studio. Voici Taylor Swift en nouveauté sur Radio de la Save, ça s'appelle Patient Zero.

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1: Allez, dans votre émission qui vous dit tout sur la musique d'hier et d'aujourd'hui, direction maintenant notre éphéméride musicale du jour et on commence avec un anniversaire.

Nolwenn Leroy fête aujourd'hui ses 44 ans. Joyeux anniversaire à elle. Direction maintenant notre numéro 1 du jour. Et cette fois, c'est même nos numéros 1 du jour. Trois grandes chansons étaient au top un 28 septembre. On voit ça chronologiquement et on commence avec le 28 septembre 1968.

Ce jour-là, les Beatles étaient numéro 1 avec le célèbre Hey Jude. Hey Jude qui était sorti un mois plus tôt et qui est devenue la chanson la plus longue à atteindre la place de numéro 1, puisque oui, elle dure 7 minutes et en radio, bah c'est pas courant. Allez, prochain arrêt le 28 septembre 1980.

Et oui, ce jour-là, c'est un autre groupe qui est numéro 1, The Police, avec Don't Stand Too Close To Me, un titre qui est extrait de l'album Zenyatta Mandata. Allez, comme on dit jamais 203, le 28 septembre 1991, c'est Bryan Adams qui était numéro 1 dans les plus gros pays du monde. You know it's true. 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Everything I do it for you, la bande originale du film Robin des Bois. Je vous la prépare très vite dans votre émission Le Studio, donc restez bien branchés. Ça arrive juste après notre hommage du jour qui est pour Benny King. Le chanteur est né le 28 septembre 1938 et nous a quittés le 30 avril 2015 à l'âge de 76 ans. Aujourd'hui, on lui rend hommage avec son plus grand succès qui est devenu un classique de la musique et l'une des plus belles chansons d'amour de tous les temps. Voici Stand By Me sur Radio de la Save.

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1: Allez, dans votre émission qui parle musique sur Radio de la Save, il est l'heure de l'original et la reprise. L'original aujourd'hui, c'est ça. Girls Just Want to Have Fun, c'est une chanson de Cyndi Lauper sortie à l'été 84. Ce qu'il faut savoir, c'est qu'au départ, elle a été écrite par un homme, Robert Hazard, qui l'a ensuite proposé à Cyndi Lauper, qui au départ n'a pas trop aimé le projet. Elle trouvait les paroles assez misogynes. Pour elle, parler de femmes qui veulent s'amuser quand on est un homme, bah, ça revenait à les considérer comme des filles faciles. La chanteuse a quand même accepté la chanson à une condition, changer des choses dans les paroles pour qu'elle puisse devenir une ode à l'indépendance des femmes. C'est une chanson donc sur l'envie d'être qui on a envie d'être sans se préoccuper du regard des autres et de la société. Et ça a marché puisque 40 ans plus tard, c'est un tube qu'on peut entendre en vacances, en soirée, mais aussi en manifestation féministe. Allez, d'ici quelques minutes, on parle reprise dans votre émission Le Studio. Mais avant, place à l'original, monte-t-elle son, voici Cyndi Lauper, Girls Just Want to Have Fun sur Radio de la Save.

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1: Vous l'aurez compris, au programme aujourd'hui, on revisite le tube de Cyndi Lauper, Girls Just Wanna Have Fun, qui est sorti en 84. Et pour ça, on a besoin de Buzzy Lee. C'est le projet musical d'une certaine Sasha Spielberg, qui est une artiste américaine. Et ici, elle redéfinit complètement la chanson. Là où Cyndi Lauper nous offrait un hymne pop des années 80, c'est-à-dire ultra coloré, énergique et très dansant, hein, bah Buzzy Lee prend exactement le chemin inverse. Elle ralentit le tempo, elle propose un arrangement qui est à la fois sombre et moderne, et surtout elle installe une ambiance qui est beaucoup plus intime et presque mélancolique, je dirais. Et forcément, bah, ça change un petit peu notre façon d'écouter les paroles, parce que comme je le disais tout à l'heure, c'est vrai que derrière ce refrain qui est très joyeux, bah, le texte parle quand même d'une jeune femme qui veut vivre sa vie comme elle l'entend, sans se soucier du regard qu'on peut porter sur elle. Et donc, dans cette version qui est beaucoup plus fragile, je trouve que cette envie de liberté, elle ressort davantage, on porte plus d'attention sur les paroles. Donc voilà, finalement, cette reprise, elle nous permet de redécouvrir complètement une chanson qu'on pensait connaître par cœur, et c'est ça que j'adore. Voilà, j'espère que ça va vous plaire. Voici Buzzy Lee sur Radio de la Save avec Girls Just Want to Have Fun.

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1: Aujourd'hui, dans mon coup de cœur, je vous propose d'écouter le tout nouveau morceau de l'artiste local Paolo. Paolo qui est toulousain d'adoption, hein, il est arrivé à Toulouse en 2019 pour ses études et il fait de la musique et j'adore ce qu'il propose. Si vous écoutez régulièrement cette émission, vous le connaissez sûrement parce que j'en parle assez souvent. Mais voilà, vendredi, il a sorti un tout nouveau morceau, ça s'appelle La petite voix dans ma tête et j'ai pris une énorme claque. Bon, déjà, c'est vrai que je l'avais entendu en exclu, en live, c'était pendant le Rose Festival cet été, et j'avais trouvé ce morceau juste génial, donc j'avais hâte qu'il sorte pour pouvoir le réécouter, et j'adore aussi cette version studio. C'est un morceau qui parle d'une envie d'évasion et de liberté. Il nous raconte que si on écoutait la petite voix dans nos têtes, on partirait loin de ce monde qui déraille. Et ce que j'aime ici, c'est l'intensité et la sincérité qu'on retrouve dans la voix et dans l'interprétation de Paolo. C'est un artiste qui me touche beaucoup. En fait, je trouve que tout ce qu'il chante, ça a beaucoup de sens. Et puis, musicalement aussi, j'adore ce qu'il propose. C'est des mélodies et des arrangements qui traduisent parfaitement, en fait, ce besoin de liberté. C'est très aérien. Et puis, la cerise sur le gâteau, c'est le clip. Un clip qui est juste magnifique. Donc, franchement, si la chanson vous plaît, par pitié, allez y jeter un œil sur sa chaîne YouTube. C'est pour soutenir aussi un artiste local qui a beaucoup de talent. Donc, je vous assure que ça vaut le détour. Voici donc mon énorme coup de cœur du jour sur Radio de la Save, Paolo, la petite voix dans ma tête.
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1: Derrière le son, il y a toujours une histoire. Et le son qui nous intéresse aujourd'hui a marqué toute une génération. Je parle de Wonderwall d'Oasis. 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By now you should have somehow realized what you gotta do. On est au milieu des années 90. À cette époque-là, c'est l'émergence de la pop britannique qui arrive en force pour contrer le mouvement grunge. En 95, Oasis sort l'album What's the Story, Morning Glory, un disque qui va tout casser au Royaume-Uni. Et le plus gros succès, c'est Wonderwall. Ce titre, c'est une référence à l'album instrumental du même nom, de George Harrison, sorti en 68. Par contre, pour Liam et Noel Gallagher, Wonderwall, ça n'évoque rien de spécial. Ils trouvaient juste que le mot était stylé. Même si c'est Liam qui chante, c'est Noel qui s'occupe de l'écriture et de la composition. L'idée est simple, selon lui, pour qu'un morceau marche, il faut qu'il soit simple, universel et que le refrain soit fédérateur. C'est donc exactement la stratégie qui est adoptée ici. La composition est assez simpliste, la preuve c'est l'une des premières chansons qu'on apprend quand on débute la guitare, son refrain est hyper accrocheur et son texte parle à tout le monde. Vous connaissez l'histoire, les deux frères ne sont jamais d'accord, Liam déteste tout dans cette idée, mais bon, on y va quand même. Yeah.

Côté texte, c'est un petit peu particulier. Faut dire qu'on a toujours cru que c'était une chanson d'amour, alors qu'en fait, pas du tout. Pendant des années, la presse nous a raconté que Noel Gallagher avait écrit Wonderwall pour sa petite amie de l'époque, mais en fait, il a déclaré il y a quelques années dans une interview qu'il avait écrite pour un ami imaginaire qui pourrait venir nous sauver de situations compliquées. Il a aussi déclaré que c'était les médias qui lui avaient en quelque sorte volé la signification du morceau et qu'il a été obligé de suivre un peu la rumeur de la chanson d'amour parce qu'il se voyait pas dire à sa copine qui avait lu partout que ça parlait d'elle qu'en fait c'était pas du tout le cas et que ça parlait d'un ami imaginaire. On peut le comprendre.

0: Wonderwall devient alors un immense succès et Oasis devient le groupe phare en Angleterre. Dans les années qui suivent, beaucoup d'artistes s'inspireront de ce morceau ou le reprendront tout simplement. On peut même dire que c'est devenu un hymne qui traverse facilement les décennies, au grand désespoir des frères ennemis Gallagher qui pour une fois sont d'accord sur une chose, ils en ont marre de Wonderwall. Enfin, surtout Liam. Marre qu'on leur demande toujours de la chanter en solo, marre d'être associé à cette ballade qui n'est pas vraiment du rock, marre que ce soit leur plus grand tube alors que c'est loin d'être leur meilleur titre. Alors ok, mais c'est la rançon du succès et nous, bah, on n'arrêtera jamais de l'écouter.
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1: Allez, votre émission qui parle musique, c'est déjà fini pour aujourd'hui. Merci beaucoup de m'avoir suivi. On se retrouve demain, même heure, avec toujours au programme vos rubriques préférées et de la bonne musique. D'ici là, prenez soin de vous et surtout n'oubliez pas, la musique guérit tous les maux.

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0: Hey hey, salut à vous amis rockeuses, amis rockeurs, et soyez les bienvenus dans cette nouvelle édition de Rock à la Casbah, émission 935 que nous venons d'ouvrir avec le titre Definitive Map, extrait de l'album Massive Champion du groupe Get Down Services, qui est sorti au milieu du mois d'août de cette année sur le label Breakfast Records. Pour cette émission, nous sommes tous et toutes dans le studio. Salut les gars.
1: Salut.
0: C'était beau ça, tout le monde en même temps. On retrouvera évidemment notre ami Bruno en milieu d'émission. Get Down Services, ce sera le disque vedette évidemment. On va faire notre petit tour de table de qui a amené quoi. Qui veut commencer? Vous battez pas, hein?
2: Non, mais comme bon, c'est moi, j'ai amené disque vedette.
0: Oui, voilà,
2: donc j'en
0: j'ai amené
2: parlerai
0: disque
2: peut-être
0: vedette
2: un tout petit peu plus voilà. Tout à l'heure. Et avec un peu de chance, j'aurai des groupes suisses, des petits suisses sur la fin.
3: Ah, et moi, c'est moi qui ouvre l'émission, donc je
0: pas
3: pensais,
0: toi.
3: Là,
0: voilà. Olivier.
4: J'ai amené des choses, c'est pas les meilleures choses que je vais vous proposer.
0: Ah bah
4: mais
0: tu nous fais pas rêver.
4: Un groupe français qui réactive des groupes français d'il y a 20 ans.
0: Okay.
4: Et un excellent chanteur anglais.
0: Ah, ok.
4: Et toi Jordan?
0: Et moi, bah écoutez, je suis allée piocher comme Raph en Suisse et puis en Californie. Alors, on ne change pas des pays comme ça, hein, une équipe qui gagne. Et toi alors, Julien?
2: Eh ben moi j'ai sélectionné deux titres, un peu grand écart au niveau géographique, puisque vous aimez la
0: on
2: géographie,
0: aime bien, ouais.
2: On va aller en Australie puis ensuite en Angleterre. Et par contre, je suis dans une veine assez similaire, néo-post-punk, on va dire, et il commence à y avoir
0: bien.
2: Un peu des claviers, un peu plus de mélodie et c'est en train d'évoluer aussi des fois vers des trucs un peu électro. En tout cas, je vais ouvrir avec un trio australien de Melbourne qui s'appelle Sex Mask et j'ai eu un énorme coup de cœur pour ce groupe. Ils sont oui, c'est cet été que je l'ai découvert puisque c'est sorti en août, leur premier EP. Ils sont tout jeunes, hein, ils ont moins de 4 ans d'existence et ils sortent leur premier EP qui s'appelle Sex Mask sur le label Unpopular Recording, qui est un label de Melbourne, et on va dire que c'est sur 5 titres, ils vont explorer des univers assez différents. Il y a un côté post-punk, il y a un côté un peu girly, une fille qui chante sur certains titres mais pas tous, des fois il y a des côtés presque électropunk, et il y a un côté aussi, puisque ça m'a plu, hyper mélodique avec des bons refrains, un petit côté rock de stade.
0: Ah, t'aimes bien chanter dans ta voiture. Hein.
2: Mais là, on va dire que c'est un rock de mini stade parce qu'ils sont pas du tout connus, mais je verrais bien ça dans un grand stade avec plein
0: stade
2: de sons.
0: Village.
4: Et comment tu as découvert ce groupe en faisant des recherches sur internet, en tapant ces deux mots clés
2: Rock de stade.
0: Bravo.
2: Effectivement,
0: bravo.
2: Mais non, je sais même pas comment j'ai découvert. C'est en
5: dire,
2: fouillant
5: en
2: sur les internet.
5: Le dernier album d'Airborne que t'aimes bien aussi.
2: Voilà, c'est ça.
5: Un vrai
0: celui
5: groupe de stade,
0: avec la bière dedans.
2: Donc je vais vous faire
5: je vais vous
2: partager un titre qui est peut-être un peu plus mainstream dans les 5 titres, mais que j'adore chanter à tue-tête, faux d'ailleurs.
0: Oui.
2: On écoute
0: on laissera ton micro ouvert.

0: Et c'était Life, les Anglais de Hull, qui sortent leur quatrième album Abstract Natural, qui est sorti au tout début de l'été, c'était peut-être au mois de juin. Et on a écouté le titre The Dolly Wagon. Alors, Life, c'est vraiment un groupe qu'on diffuse depuis longtemps dans Rock à la Casbah. Il avait été disque vedette, leur deuxième album. Moi, j'avais été vraiment très très fan et bah on reste un peu dans ce même univers post-punk, peut-être un peu plus parlé, avant ils chantaient plus en tout cas sur ce titre là et c'est vrai qu'ils sont quand même un petit peu assagis, ça reste post-punk mais on sent qu'ils ont envie de voilà de faire évoluer leur musique parce que derrière on sent quand même qu'il y a des musiciens. En tout cas c'est très bien, très bon album Abstract Natural Life.
1: Trop bien, bah merci pour ce morceau. On enchaîne avec, eh bien, on fait un petit pas vers la Suisse. Je vous l'avais dit, on part avec Barbara et Harry du duo Peter Kernel. Alors peut-être que Barbara Leneuve, vous la connaissez parce qu'elle a un groupe qui s'appelle évidemment, voilà.
2: Camilla Sparks.
1: Camilla Sparks.
0: Ah oui, elle s'appelait pas Camilla en fait.
1: Non, en fait, c'est pas son nom. En fait, c'est Barbara Leneuve. Elle s'appelle Barbara.
0: Putain, ils sont assez.
1: Camilla Sparks, c'est un joli nom, n'empêche, tu vois.
2: C'est son pseudo d'artiste.
3: Et Peter Kernel, c'est pas quelqu'un.
1: Non, c'est pas quelqu'un non plus. Je pense que c'est dans leur délire là. Et lui, c'est Harry Bassetti. Il avait aussi un projet tout seul que j'avais passé l'année dernière, il y a deux ans.
0: Robert Jackie.
1: Non. Non, Mortori, un truc comme ça, où ils chantent dans un dialecte des montagnes italiennes, parce qu'ils viennent de là, en fait, dans les montagnes italiennes, helvètes, suisses. Ouais.
0: Je crois qu'ils viennent de sortir un album alors. Mortori,
1: oui, il a sorti un truc cet été. Ouais,
0: j'ai
1: effectivement,
0: pas écouté encore,
1: j'ai vu,
0: mais
1: moi
0: j'ai
1: non
0: vu
1: plus.
0: Que c'était sorti.
1: Oui, ouais, ouais. À aller creuser.
3: Bon, bah, c'est lui, voilà. Donc, Cheptel, et puis on retourne.
1: Peter Kernel, ils viennent de sortir, donc eux, c'est plutôt quand même un groupe de post-punk, hein, c'est assez rock, alors que Camilla Sparks, c'est très électro, et Mortori, c'est plus, ouais, je sais pas, de la balade, un peu, peut-être un peu folk dans mon souvenir. En tout cas, là, il y a juste un titre, il s'appelle Heartbreak, qui vient de sortir donc sur leur label, parce qu'ils ont aussi un label qui s'appelle On The Camper Records. Et en fait, ça annonce une tournée. Ils vont faire quelques dates en France, là, au mois de novembre. Et d'ailleurs, avec mon alter ego de DJ La Scandaleuse, je vais faire deux dates avec eux, figurez-vous, à Briançon et à Bourg-les-Valence, parce qu'ici à Valence, on a une salle qui s'appelle le Vacarme Exquis. Donc voilà, je suis bien contente de faire ça avec eux. On va écouter ce morceau qui s'appelle Heartbreak, et ce sera suivi, mais peut-être que je parlerai entre les deux morceaux, d'un groupe de filles californiennes que j'aime beaucoup. Mais on commence avec Peter Kernel et le morceau Heartbreak.

0: Peter Kernel,
1: excellent titre.
0: Rock à la Casbah, très beau, hein. Mmh. Heartbreak.
2: Tu m'as un peu piqué celui-là. Hein.
0: Ah bon?
2: Bah oui.
0: Oh, désolé, Raph. Bon, la prochaine fois, tu me piqueras un morceau si tu veux.
2: Je compte bien le faire.
3: Mais tu peux,
0: de toute façon, c'est la thématique de l'année.
3: Tu peux en parler, du coup.
2: Oui, je peux en parler parce qu'on avait, on a fait avec Jordan il y a pas très longtemps une émission à Rennes.
0: Oui.
2: Avec les copains et les copines de Purple Rain. Et c'était un titre que j'avais choisi pour cette émission-là. C'était ouais. très très bien, on a fait une Purple à la Casbah ou une Reine à la Casbah dans le cadre des 35 ans de la Fera.
0: Ouais,
2: c'était vraiment très chouette.
0: Mmh. Ouais, c'était vraiment chouette, on
3: vous
0: s'est
3: en
0: dit d'ailleurs...
3: plus, c'est louche quand même.
0: Si, on s'en rappelle, c'était en début de soirée, mais oui, oh, on a fait 35 heures de radio non-stop, alors c'est gentil,
3: fout,
0: mais hein, c'est bon, on a le droit d'être fatigué.
3: Il faut assurer.
0: Mais on a assuré, On enchaîne avec un morceau des Death Valley Girls. Vous savez, c'est mes copines, je les aime bien, les Death Valley Girls. Elles sortent un nouvel album chez Suicide Squeeze Records, un label tout aussi californien qu'elles-mêmes. Il s'appelle Welcome to Earth et on va écouter un morceau qui s'appelle Basic Witch. Vous allez voir, c'est le basic Death Valley Girls, mais c'est très bien.

0: On retrouve Bruno dans notre émission Rock à la Casbah. Salut Bruno.
1: Et salut à tous.
0: Très heureux de te retrouver pour cette nouvelle saison de Rock'n'Roll ensemble avec toute l'équipe. On va commencer avec un disque que tu sors sur ton label Dangerous Skylab.
1: Oui, c'est le nouvel album de Mr. Zero. Alors, nouvel album, l'album précédent avait déjà plus de 20 ans. Et là, c'est un retour incroyable. Donc, ça s'appelle Back from My Grave. Mr. Zero, c'est Oli. C'est en fait le batteur des Squares, groupe mythique nancéen, qui a été batteur des Headcoats aussi. Donc, quelqu'un d'assez reconnu dans la scène garage. Et là, il a encore une fois tout fait tout seul. L'album s'appelle Back from My Grave. C'est une véritable tuerie de groove, de fuzz, d'orgamonde. Voilà, pour les fans des Fleshtones, des Woggles, mais aussi effectivement de cette Midway scene qu'on aime beaucoup, des Prisoners de Billy Childish. Alors, on va écouter le morceau No More, qui est un des premiers extraits qu'on avait dévoilé. L'album est sorti depuis maintenant une semaine. C'est hautement recommandable. Donc voilà, ça sort chez Dangerous Skylab en vinyle. C'est Mr. Zero.

0: Et après ce morceau No More de Mr Zero, on va pouvoir découvrir une nouveauté de chez Sub Pop Records.
1: Oui, c'est un repressage en fait. C'est l'anthologie de Michael Yonkers. Michael Yonkers, c'est un doux dingue qui nous a quittés cette année. Et voilà, l'histoire de ces bandes est assez touchante. C'est enregistré en 68. C'est complètement hallucinant, un croisement de Velvet, d'Azzy Atkins, de Suicide avant l'heure un peu, des effets de guitare, des choses assez étranges. Ces bandes ont été retrouvées dans les années 2000 et sont rééditées régulièrement depuis. Le truc un peu tragique dans l'histoire, c'est qu'en fait Michael Yonkers n'était pas majeur au moment de l'enregistrement, et Sire, qui était un des labels intéressés pour les sortir, n'a jamais pu concrétiser le deal. Ça l'a pas empêché de continuer à faire carrière, d'enregistrer plein de choses, des choses un peu plus folles qu'en fait, et plein de collaborations avec Blind Check normalement, notamment. Donc c'est Michael Yonkers. On va écouter un des morceaux que je préfère, mais tout l'album est assez incroyable. C'est ces fameuses sessions 68. On va écouter le morceau qui s'appelle Puppeting. C'est Michael Yonkers. Je vous encourage d'aller faire un tour sur Wikipédia ou sur le web pour en apprendre un peu plus sur le personnage.

0: Youhou ! Et voilà, on retrouve notre ami Bruno pour sa chronique habituelle, pour une nouvelle saison. Vous êtes toujours à l'écoute de Rock à la Casbah, émission 935. Et bien, il est temps de passer au disque vedette de cette émission, Get Down Services, Raph.
1: Ouais, Get Down Services avec leur deuxième album, Massive Champion, qui est sorti chez Breakfast Records milieu du mois d'août, le 14 août. Ouais. Moi, c'est un disque qui m'accompagne depuis cette date et qui me fait bouger, qui me fait danser aussi. Et je danse extrêmement bien, vous avez pu vous en rendre compte.
0: Et d'ailleurs, tu chantes en dansant.
1: Et je chante aussi bien que Julien. Et ça, d'un coup, c'est formidable. Et je suis vraiment... d'un coup, je suis tout seul chez moi. Quoi. Et
0: tu es libre.
1: Je suis libre.
0: Hein voilà. Enfin,
1: mon corps se libère.
0: C'est ça.
1: C'est super. Non, voilà, c'est leur deuxième album. Le premier était sorti en 2013. Entre-temps, il y a eu deux EP qui ont plutôt bien marché. Celui-là sort donc à ce mois d'août. Ils sont originaires de Bristol. Et ils font toujours cette espèce de post-punk, comme on a pu l'entendre sur le premier groupe qui même, moi, me rappelait les Iggy Pop, All of Death Metal ou les Viagra Boy.
0: Tu veux dire Sex Mask, le morceau qu'on écoutait
1: Non, Sex Mask, c'était Julien. Le tout premier,
0: oui.
1: C'était Definitive Map.
0: Le premier,
1: voilà,
0: oui.
1: Un truc très guitare, mais il y a aussi des choses très dansantes. Le morceau d'ouverture, c'est une, on dirait une balade irlandaise. On finit avec des côtés très disco-funk aussi. Donc, c'est un disque qui va un peu dans tous les sens. Et là-dedans, il y a 6-7 morceaux sur les 13 qui sont excellents, vraiment qui sont très très bons.
2: La moitié, quoi.
1: Un peu plus de la moitié, quand même. Et moi, je trouve que moi j'ai un peu plus de mal avec le funk, et donc voilà, ce disco funk me plaît un peu moins, mais les gens qui aiment, je pense que vont apprécier ces morceaux-là. En tout cas,
0: moi, je les connaissais plus comme ça avec ce disco funk.
1: Voilà, ils se cantonnent pas à un seul style, et c'est pas plus mal parce que ça fait un disque très riche, et tu peux moins aimer un morceau que l'autre, mais tout s'écoute très très bien dans la longueur. Et voilà, donc c'est un très bon disque du début jusqu'à la fin, et je pense qu'il va rejoindre mon top 2026. Toi, tu aimes bien connaître ça un peu.
0: On arrive à la fin de l'année 2026.
1: On arrive bientôt. Hein, donc, ouais.
2: Moi, il n'y sera pas. Ce que je préfère dans ce que j'ai écouté de ce groupe, j'ai écouté 3-4 titres, c'est vraiment le titre de l'album, Massive Champion.
1: Ah. Bah, tu vois, je ne l'ai pas choisi.
0: Et ben voilà. Donc alors, qu'est-ce
1: Devait
0: que tu nous as choisi
1: comme
0: titre?
1: Il devait y avoir du piano dans ce morceau.
0: Ou du saxophone.
1: Non, je vous ai choisi un titre hyper dansant qui s'appelle The Radiator, et ça sera suivi par un titre hyper hyper catchy et hyper rentre dedans avec des grosses guitares qui s'appelle Probiotic.
0: J'adore.
1: On va danser d'abord avec Radiator.
0: Non, mais c'est un morceau.

0: Get Down Services dans ce numéro 935 de Rock à la Casbah, c'était le morceau Probiotique.
1: J'adore ce titre.
2: Il est bien, très stoudien.
0: Ah ouais, à fond.
2: Hein, je revois ma copie.
0: Ah merci.
1: Ah, oulala, alors bien. Bingo.
0: Et j'ai choisi un morceau beaucoup plus calme pour finir.
2: Oui, entre Primal Scream et les Stooges,
0: et
2: deuxième
0: on
2: album.
0: On ira encore vers une autre esthétique.
2: Tu nous régales, Raph.
0: Toujours, c'est la régalade.
1: Allez, jingle. Attention.

0: Incredible.
1: Notre ami attaché de presse JP va m'en vouloir d'en parler à l'antenne, mais il sait que ce que je vais dire, puisque j'ai déjà échangé avec lui à ce propos. 20 ans après la hype des bébés rockers, c'était quand même un nom très ridicule.
2: On est bien d'accord.
1: Voilà leur rejeton en direct de Rennes sur leur premier album Promis ce soir, sorti chez ZRP. Le groupe Romance se place en héritier des bébés brunes. Alors, petit point, selon moi, c'était vraiment les seuls du lot à avoir un talent de composition et d'écriture. Ambiance tête à claque sur la pochette, pose vocale parfois agaçante, texte encore un peu vert pour ne pas dire cucu voire concon, mais d'excellentes compositions qui savent parler à mon petit cœur de rocker. Les mélodies sont bien troussées, l'énergie est plutôt canalisée. Nous saluons les belles fulgurance musicale, mention spéciale pour saxophone qui résonne avec celui des Death Valley Girls dont on parlait tout à l'heure, Julien fait la moue, ainsi que de subtils arrangements de clavier, notamment James Elegance emballe le tout dans une production à la fois serrée et ample. La chanson de Romance que l'on va écouter sonne mais vraiment très très très bébé brune. À vous de comparer Nicotine Love, la chanson titre du deuxième et meilleur album de la bande, à Adrian Gallo, avec Cigarette et Verveine du groupe Romance. Je t'aime.

0: Je vous avais pas menti, il y a du saxophone.
1: Il
0: est pour vous toutes
1: ouais.
0: et tous, surtout pour toi, mon Julien.
2: Ah oui, non, mais...
0: JP, je t'adore. Continue de m'envoyer des disques comme ça, mais j'aime bien ce disque. Il finira pas sur le podium. Je vous l'annonce aussi. À l'annonce d'un projet artistique d'un fils d'eux, notre première réaction est généralement l'agacement. Ensuite, et très rapidement, vient la curiosité, parfois malsaine, de savoir si la progéniture sera à la hauteur de ses parents. Tracy Thorn et Ben Watt du duo.
1: Oh merde, arrête okay. avec tes blagues.
0: Everything
1: là.
0: But the Girl. Ah. N'ont pas fait que d'excellents disques ensemble, ils ont eu ensemble un fils, Blake. Sous Avatar Family Stereo, fin juillet, il a livré The Thread, un premier album plus qu'honorable chez Bella Union. C'est propre, agréable, sans grande surprise pour qui aime la pop folk moderne, aéré, épuré et bien arrangé. D'aucuns salueront la proximité vocale avec JJ Johansson. Nous allons écouter Family Stereo. Je sais plus quel titre, c'est Remedy. Il y a du piano, Raph. Hein.
1: Ah, j'espère qu'il y a du saxophone aussi.
3: Non, mais c'est long à venir par contre.
1: Mmh. Ouais.
0: On aurait dû le mettre.
3: Ça arrive doucement. Là.
0: Family Stereo.

0: C'est l'heure de la sieste.
1: Non,
0: d'en
1: ça fait
0: la Casbah.
1: J'avoue, ça fait très musique de fin de série.
0: C'est beau.
1: C'est beau, c'est lisse, c'est propre, ça sent la savonnette, mais ça passe.
0: Je sais pas ce que ça veut
1: et
0: dire,
1: Julien
0: ça
1: nous,
0: sent la savonnette.
1: Julien nous a dit, on est déjà à Noël, c'est vrai qu'on n'a jamais été aussi proche de Noël.
2: Il y a les petits carillons et tout.
0: Ouais.
1: Rendez-vous pour le best-of dans pas longtemps.
0: Ben voilà, ça ferait une bonne émission pour Noël. On arrive à la fin de cette émission, tu voulais dire un mot?
2: Non. Non, pas du tout.
0: C'est moi, j'ai cru.
3: Deux mots alors.
0: Eh bien oui, je dois vous rappeler que cette émission est réalisée en direct et enregistrée dans le studio de Radio Méga.
2: Non,
0: ah oui, t'as un morceau,
2: j'ai le temps de passer un titre avant, je vous passe maintenant et j'en parlerai après, tiens, comme ça.

0: Et voilà, je voulais vous réveiller un petit peu après ce morceau, bingo.
1: Mathilde !
0: Voilà, c'était Mord Fustang, un groupe suisse originaire de Zurich avec une chanteuse Valentino, c'est pour ça qu'on adore.
1: C'est
0: sorti chez la Suisse Primitive. La Suisse Primitive, et ça date un peu, c'est 2024. Je vous invite à aller sur le site de Radio Vostok à Genève, il y a un petit live qui est diffusable, à voir et qui est très sympa. Et à noter quand même que tout à l'heure on parlait de rock australien, c'est quand même Mickey Young qui a masterisé encore une fois ce disque. Alors ce morceau, c'est pas le plus représentatif de l'album, ils sont plutôt dans la veine Black Angels, c'est plutôt psyché, mais j'aime bien ce petit morceau d'une minute là, comme ça on peut le balancer un peu quand on veut. Et puis il vous a surpris, c'est ce qui m'a le plus plu quand même.
1: Ouais, ça y est, je peux finir l'émission, c'est
0: tu peux
1: bon.
0: Finir l'émission.
1: Voilà, c'était Rock à la Casbah édition 935, donc je vous rappelle qu'elle est enregistrée et réalisée dans le studio de Radio Méga à Valence dans la Drôme, qui est une Ferra. J'ai failli dire Ferrarock. La Ferrarock est devenue la Ferra, qu'on se le dise. Vous pouvez retrouver cette émission en podcast sur notre site casbah-records.com. Il y a quelques interviews qui vont arriver. Je suis en train de vous préparer des trucs. On les mettra sur le site parce que, de temps en temps, il y a quelques interviews. En ce moment, il n'y en a pas trop.
2: Non, je corrigerai les fautes.
1: Ouais, voilà. Si tu veux. Pas de problème. Vous pourrez évidemment retrouver le podcast de cette émission que l'on termine avec un titre donc de Get Down Services de leur album Massive Champion, sorti au mois d'août de cette année. On écoute le morceau What's On Your Mind et c'est sorti chez Breakfast Records.

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2: 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Bienvenue dans Les Yeux au Ciel. La chronique qui vous emmène vers les étoiles, vers les mystères et les merveilles du ciel. Partons aujourd'hui à la découverte d'Uranus, la septième planète du système solaire. Uranus est une géante de glace. C'est la troisième planète du système par sa taille. Elle est un corps intermédiaire entre la Terre et les géantes gazeuses que sont Saturne et Jupiter. Elle est composée d'un noyau rocheux, composé de fer, de nickel et de silicate, qui est entouré d'un épais manteau de glace, d'eau, de méthane et d'ammoniac, d'où son nom de géante de glace. Son épaisse atmosphère est principalement composée d'hydrogène, d'hélium et de méthane, qui lui donne une couleur aigue marine absolument sublime. Elle a l'air parfaitement lisse. Contrairement aux autres planètes ayant des orbites plus proches du Soleil, comme Mercure, Vénus, Mars, Jupiter ou encore Saturne, Uranus n'est pas découverte dès l'Antiquité. Du fait de son éloignement du Soleil, elle est observée à de nombreuses occasions, mais elle est considérée comme une simple étoile jusqu'au XVIIIe siècle, en raison de son très faible éclat, sa magnitude apparente étant à la limite de la visibilité à l'œil nu, et de son déplacement apparent très lent dans le ciel terrestre. La première observation connue pourrait être celle d'Hipparque, qui en 128 avant Jésus-Christ aurait pu l'enregistrer comme une étoile fixe dans son catalogue d'étoiles. En effet, un astérisme cité dans l'Almageste de Claude Ptolémée, qui reprend les travaux d'Hipparque, ne peut être résolu que par la présence d'Uranus à cette époque. Par ailleurs, Uranus, en avril 128 avant Jésus-Christ, était dans les conditions d'observation très favorables. Elle était proche de son périhélie, avec une magnitude de 5,4, et elle était assez haute dans le ciel, puisqu'elle était à 33 degrés du zénith. La plus ancienne mention prouvée date de 1690, lorsque John Flamsteed l'observe au moins 6 fois et la catalogue en tant qu'étoile, sous le nom de 34 Tauri. L'astronome français

alors qu'il fait une recherche systématique d'étoiles à l'aide de son télescope, depuis le jardin de sa maison, au 19 New King Street à Bath, dans le Somerset en Angleterre. Maison qui depuis est devenue le musée d'astronomie Herschel. Plus précisément, Herschel avait entrepris un catalogage d'étoiles selon leur magnitude. À la frontière des constellations des Gémeaux et du Taureau, Herschel remarque, au milieu des étoiles fixes, une petite tache. Il change alors successivement d'oculaire, augmentant progressivement le grossissement. Cela fait augmenter la taille de l'objet à chaque fois, tandis que les étoiles alentour, qui elles sont très éloignées, ne varient pas en taille et restent de simples points brillants. Ainsi, il ne peut s'agir d'une étoile. Et il écrit donc dans son journal, le 13 mars, « Dans le quartier de Gamma Tauri se trouve un objet curieux, soit une nébuleuse ou peut-être même une comète. » Il note la position de l'astre et puis quelques jours après reprend son observation. Je cite « J'ai observé la comète, ou la nébuleuse, et trouvé qu'il s'agissait d'une comète, car elle avait changé de place. » Il décide alors de prévenir la communauté scientifique de sa découverte et envoie un courrier, avec les détails de l'observation de la comète, au directeur de l'observatoire d'Oxford, Thomas Hornsby. Il informe également l'astronomeur royal, Neville Maskelyne, de l'observatoire de Greenwich. Il reçoit une réponse assez déconcertée le 23 avril 1781. Je ne sais pas comment l'appeler. Il est probable que ce soit une planète régulière se déplaçant sur une orbite presque circulaire par rapport au Soleil, plus qu'une comète se déplaçant sur une ellipse très excentrique. Je n'ai pas encore vu de chevelure ni de queue. Celui-ci ne pouvant trancher, il diffuse alors à d'autres scientifiques et conseille à Herschel d'écrire à la Royal Society. Le 26 avril 1781, lorsque William Herschel présente sa découverte à la Royal Society, il continue d'affirmer qu'il a trouvé une comète. Mais il la compare aussi implicitement à une planète. Bien que Herschel continue par précaution à appeler ce nouvel objet une comète, d'autres astronomes commencent déjà à soupçonner sa véritable nature. L'astronome finno-suédois Anders Lexell, travaillant en Russie, est le premier à calculer l'orbite du nouvel objet, en appliquant le modèle d'une planète. Son orbite presque circulaire correspondant au modèle appliqué l'amène à conclure qu'il s'agit d'une planète plutôt que d'une comète, car il estime sa distance à 18 fois la distance Terre-Soleil. Et à cette époque, aucune comète n'a été observée plus loin que 4 fois la distance Terre-Soleil. L'astronome berlinois Johann Ellert Bode décrit la découverte d'Herschel comme une étoile en mouvement qui peut être considérée comme un objet semblable à une planète, inconnue jusqu'à présent et circulant au-delà de l'orbite de Saturne. Bode conclut également que son orbite quasi-circulaire ressemble plus à celle d'une planète que d'une comète. L'astronome français Charles Messier remarque aussi qu'avec son aspect de disque, elle ressemble plus à Jupiter qu'aux 18 autres comètes qu'il avait observées auparavant. L'objet est ainsi rapidement, unanimement, accepté en tant que planète. Et en 1783, Herschel lui-même le reconnaît auprès du président de la Royal Society, Joseph Banks. Je cite « D'après l'observation des astronomes les plus éminents d'Europe, il semble que la nouvelle étoile que j'ai eu l'honneur de signaler en mars 1781 est une planète primaire de notre système solaire. » Le roi d'Angleterre, George III, récompense alors Herschel de sa découverte en lui attribuant une rente annuelle de 200 livres, soit 24 000 livres en 2022. À condition qu'il s'installe à Windsor afin que la famille royale puisse regarder à travers ses télescopes. Cette pension permet à Herschel d'arrêter son travail de musicien et de se consacrer pleinement à sa passion pour l'astronomie. En conséquence, cette découverte permet d'élargir les limites du système solaire pour la première fois de l'histoire, là où Saturne marquait auparavant une limite infranchissable.

la différence de toutes les autres planètes du système solaire, Uranus présente une très forte inclinaison de son axe par rapport à la normale. Ainsi, avec une inclinaison axiale de 97 degrés, par comparaison l'axe de la Terre est incliné d'environ 23 degrés, cet axe est quasiment parallèle au plan orbital, ce qui fait que la planète roule pour ainsi dire sur son orbite et présente alternativement au Soleil son pôle nord puis son pôle sud. L'hémisphère

0: L'hémisphère nord d'Uranus est donc face au Soleil la moitié de l'année et dans la nuit l'autre moitié, un peu comme ce qui se passe pour les pôles sur Terre. Cela crée des changements saisonniers complètement différents de ceux des autres planètes. Près du solstice, un pôle fait donc face au Soleil en continu et l'autre est tourné vers l'extérieur en continu. Chaque pôle obtient donc environ 42 années d'ensoleillement continu, suivi d'autant d'années d'obscurité. Seule une bande étroite autour de l'équateur connaît un cycle jour-nuit très rapide, mais avec un soleil toujours très bas à l'horizon. De l'autre côté de l'orbite d'Uranus, l'orientation des pôles vers le soleil est inversée. Un résultat de cette orientation de l'axe est que, en moyenne, sur une année uranienne, les régions polaires d'Uranus reçoivent plus d'énergie solaire que les régions équatoriales. Néanmoins, Uranus est plus chaude à son équateur qu'à ses pôles. Le mécanisme en cause de ce résultat contre-intuitif est inconnu, mais pourrait être dû à un processus de distribution de chaleur par le climat. Près de l'équinoxe, le Soleil fait face à l'équateur d'Uranus, lui donnant pendant un temps une période de cycle jour-nuit proche de ceux observés sur la plupart des autres planètes. Uranus atteint son équinoxe le plus récent, le 7 décembre 2007. Plusieurs hypothèses peuvent expliquer cette configuration particulière de l'axe de rotation de la planète. L'une d'elles décrit la présence d'un satellite ayant provoqué graduellement le basculement d'Uranus par un phénomène de résonance, avant d'être éjecté de son orbite. Une autre thèse avance le fait que le basculement serait dû au moins à deux impacts avec des gros impacteurs, qui se seraient produits avant que les satellites d'Uranus ne se soient formés. À l'appui de cette thèse, en 2018, plus de 50 simulations d'impact effectuées par des supercalculateurs concluent à une collision majeure entre une jeune protoplanète et Uranus, au niveau du pôle Nord, à une vitesse de 20 km par seconde. La protoplanète de roche et de glace aurait fait basculer Uranus avant de se désintégrer et de former une couche de glace sur le manteau. Cette collision aurait relâché une partie de la chaleur interne de la planète, expliquant qu'elle soit la plus froide du système solaire. Lors du survol de la planète par Voyager 2 en 1986, le pôle sud d'Uranus était orienté presque directement vers le Soleil. On peut dire qu'Uranus a une inclinaison légèrement supérieure à 90, ou encore que son axe a une inclinaison légèrement inférieure à 90 et qu'elle tourne alors sur elle-même dans le sens rétrograde, c'est-à-dire le sens inverse de la Terre et de la plupart des planètes du système solaire. L'étiquetage de ce pôle comme pôle sud utilise la définition actuelle approuvée par l'Union Astronomique Internationale, à savoir que le pôle nord d'une planète ou d'un satellite est le pôle qui pointe au-dessus du plan invariable du système solaire, quelle que soit la direction dans laquelle la planète se tourne. Ainsi, par convention, Uranus a une inclinaison supérieure à 90 degrés et possède donc une rotation rétrograde, comme Vénus. Uranus possède un système de 13 anneaux planétaires. Le système d'anneaux d'Uranus est moins complexe que celui de Saturne, qui est le plus connu du système solaire, mais plus élaboré que ceux de Jupiter ou de Neptune. William Herschel, encore lui, décrit la présence possible d'anneaux d'Uranus en 1787 et 89. Cette observation est généralement considérée comme assez douteuse, car les anneaux sont sombres et ténus, et dans les deux siècles suivants, aucun n'a été noté par d'autres observateurs. Pourtant, Herschel fait une description précise de la taille de l'anneau Epsilon et de son angle par rapport à la Terre, de sa couleur rouge et de ses changements apparents, alors qu'Uranus orbitait autour du Soleil. Le système d'anneaux est découvert de façon explicite deux siècles plus tard, en 1977. La découverte est fortuite car les astronomes du Kuiper Airborne Observatory prévoyaient d'utiliser l'occultation de l'étoile SAO 1586-87 par Uranus pour étudier son atmosphère. Lorsque de l'analyse de leurs observations, ils découvrent que l'étoile avait brièvement disparu 5 fois avant et après sa disparition derrière Uranus, ils ont conclu à l'existence d'un système d'anneaux autour d'Uranus. Il s'agit alors du deuxième système d'anneaux planétaires découvert après celui de Saturne. Je vous laisse des infos complémentaires et des images sur notre page Facebook et sur le site radiodelasave.com où vous pourrez retrouver cette chronique en podcast.
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